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Il est 3h.

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1: Bonjour. Alors que la canicule a duré 11 jours, le Premier ministre a réuni hier une cellule de crise. Sébastien Lecornu a alerté sur un nombre de victimes à domicile bien supérieur aux épisodes précédents. Alors que les EHPAD ont tenu le plan Orsan, les trois restent maintenus. Le chef du gouvernement annonce également la livraison de 30 000 climatiseurs dans les hôpitaux. Tandis que les prévisionnistes redoutent déjà un nouveau coup de chaud à partir de ce 6 juillet. Alerte maximale aux incendies dans le sud de la France. Météo France va placer 6 départements en danger très élevé demain. Seront concernés les Pyrénées-Orientales, l'Aude, l'Hérault, le Gard, le Vaucluse et les Bouches-du-Rhône. Un passage à la vigilance rouge qui s'explique par un net renforcement du Mistral et de la Tramontane. Les vents violents vont souffler sur des sols déjà très secs. Le feuilleton judiciaire de l'autoroute A69 est terminé. Le Conseil d'État a définitivement rejeté ce lundi les pourvois des associations écologistes. Une décision qui provoque l'indignation des opposants de la Voie libre qui dénonce un déni climatique officiel. C'est un vote historique pour l'industrie du textile. Le Parlement a définitivement adopté hier une loi pour freiner l'essor de l'ultra fast fashion. Le texte cible directement les géants asiatiques comme Temu, Shein ou bien encore AliExpress. Un système de pénalité va être instauré pour ces plateformes. Une fusillade meurtrière dans le nord de l'Allemagne hier. 6 personnes ont été tuées par balle et plusieurs autres blessées dans une ville proche de Hambourg. Les coups de feu ont éclaté au sein d'un centre d'aide pour jeunes. Deux suspects dont le tireur présumé ont rapidement été arrêtés. Leur motivation reste inconnue. La carte définitive des sites des Jeux Olympiques d'hiver 2030 dans les Alpes françaises est désormais officialisée. Le comité organisateur a tranché les derniers arbitrages hier. Val d'Isère accueillera bien les épreuves techniques de ski alpin, tandis que le pôle glace migre officiellement de Nice vers Lyon. Seul le patinage de vitesse va s'exiler aux Pays-Bas. Enfin, du football avec une énorme surprise. Le Paraguay qui élimine l'Allemagne en 16e de finale de la Coupe du Monde hier soir. 1-1, 4-3 au tir au but. Si les hommes de Didier Deschamps battent la Suède ce soir, on se dirige vers un France-Paraguay ce samedi. Et puis, coup dur justement pour le match de ce soir. L'attaquant Marcus Thuram est officiellement forfait et l'incertitude plane toujours sur la participation du milieu de terrain N'Golo Kanté.
2: L'info locale. Dans ce journal d'actualité, on commence par l'annulation d'Intervillage 2026. C'est la communauté d'agglomération Embouillé-Territoire qui l'annonce. Le nombre d'équipes inscrites ne permettant pas d'organiser cette manifestation dans des conditions à la hauteur des ambitions et de cet événement. Certains participants s'étaient déjà mobilisés, avaient commencé à constituer leurs équipes ou s'étaient investis dans l'organisation. Embouillé-Territoire tient à les remercier pour leur enthousiasme et leur implication et espère les retrouver nombreux pour une prochaine édition. Vendredi 26 juin dernier, le président de Rambouillet-Territoire, Monsieur Geoffroy Bax de Quitting, a inauguré la guinguette des étangs de Hollande, en présence notamment du sous-préfet Monsieur Nicolas Vande, de Monsieur Xavier Caris, vice-président de Rambouillet-Territoire, de Monsieur Thierry Elbar, maire des Brevières, et de nombreux élus du Sud-Yvelines et du département. Cet été, vous pourrez donc profiter de la guinguette des étangs de Hollande. On écoute tout d'abord Monsieur Geoffroy Bax de Quitting, président de la communauté d'agglomération Rambouillet-Territoire.
3: C'est un nouveau produit qu'on a créé, c'est de créer une guinguette estivale sur la base de loisirs. L'objectif, c'est de retrouver le format familial, convivial, qui est historique sur cette base de loisirs des étangs de Hollande. Ça a l'air de fonctionner. Le travail des agents de Rambouillet Territoire et de son vice-président au sport et au loisir, Xavier Caris, a été vraiment exceptionnel. En 2 mois et quelques, on a réussi à remonter une base de loisirs, la remettre entièrement en état, préparer l'arrivée de nouveaux commerçants pour faire vivre la saison cet été.
2: Madame Joséphine Coleman-Berger était également présente lors de cette inauguration. On l'écoute.
4: Nous avons des pépites extraordinaires au niveau de l'environnement. Alors non seulement des choses qui sont utiles, puisque le SMAGER, comme vous savez, gère aussi tout ce qui est inondation éventuellement avec tous ces espaces naturels, d'eau bien sûr. Et là, cette base de loisirs méritait véritablement de renaître. Je vous fais une petite confidence, mais moi, mes enfants qui sont très très très grands venaient ici quand ils étaient petits, donc il faut absolument que ça revive. On a déjà plein de bonnes choses que l'on connaissait, nos forêts et puis nos maisons des illustres. Enfin, au niveau touristique, on a beaucoup de choses. Mais ça, c'est vraiment extraordinaire et je remercie vraiment le territoire Rambouillet et puis aussi la mairie des Brévières d'avoir eu ce courage de remettre ça en place. C'est vrai que cette année, on va pas pouvoir se baigner. C'est pas grave. Il y a une belle plage. Il y a des jeux pour enfants. Il y a un restaurant. Il y a une buvette. Et puis des concerts tous les samedis et tous les dimanches. C'est quelque chose que nous allons vraiment faire connaître au niveau du département.
2: Et nous écoutons le maire des Brévières, Monsieur Thierry Elbar.
5: Avec ce qui s'est passé l'année dernière, c'était assez compliqué de redémarrer cette activité, puisque c'est une activité en fait qui avait pris un petit coup dans l'aile, hein, avec les petits problèmes d'une jeune fille qui a été gravement blessée, et ça, on pense à elle. Quand monsieur le président, monsieur Bakzokiting, a dit on va tout faire pour essayer de redémarrer, et m'a demandé ce que j'en pensais, j'ai dit oui, il faut redémarrer parce que ça a toujours été ouvert ici. C'est un lieu aujourd'hui où les gens viennent régulièrement en été pour se baigner avant, mais aussi parce que, comme on l'a dit tout à l'heure, c'est une zone préservée au niveau naturel. Donc quand on a dit qu'on allait réouvrir et qu'on allait faire quelque chose d'un peu différent sans baignade, ah, je me suis dit ça va être compliqué, est-ce que les gens vont venir? Mais quand je vois aujourd'hui le résultat, cette fabuleuse terrasse hein, qui est vraiment très ombragée, on ferme les yeux, on pourrait être dans le sud de la France et en vacances, hein, donc je pense que ça peut fonctionner très très très bien.
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7: Pour ce mardi, les températures continuent de baisser sur l'ensemble de l'Hexagone avec des minimales comprises entre 12 et 23 degrés. Au maximum de la journée, il fera 20 du côté de Brest. On prévoit 24 à Lille, 26 à La Rochelle, 30 degrés à Bordeaux et un peu plus au sud, à Perpignan, il fera encore assez chaud avec 35 degrés. La maximale est annoncée à 36 du côté de Montpellier. Côté ciel, c'est principalement du soleil qui est annoncé avec peut-être quelques averses, notamment à l'est du pays.
1: Merci, retour dans l'info tout à l'heure à 6h30 sur RVE. Allez, c'est mardi, bonjour, bonjour. Nicolas, très heureux de vous accompagner pendant le petit-déj. Vous venez d'ouvrir les yeux, bon courage et bon réveil d'ailleurs. Allez, la matinale, c'est parti, la matinale d'RVE, 6h, 9h, avec vos bonnes idées de sortie, avec également vos rendez-vous d'infos toutes les demi-heures. Là, à 6h30, l'info locale avec Jean-Marc. Vous allez également retrouver l'éphémérie, le programme télé, l'horoscope également de ce mardi. Comment va se passer cette journée? Réponse dans 5 minutes, le temps d'écouter mon petit bonbon du matin, voici Alicia Keys sur RVE.

0: Bonjour à tous, l'horoscope de ce mardi 30 juin, on commence avec les béliers. L'ambiance est sous pression, emportement, excès, disputes inutiles, revendications sont d'actualité. Les taureaux, des discussions avec vos proches s'amorcent, il va falloir accélérer vos activités. Les gémeaux, les efforts que vous ferez aujourd'hui seront très constructifs. Les cancers, vous disposez de nombreux atouts pour faire ce qui vous plaît, à condition cependant que vous restiez maître du jeu. Les lions, ne cédez pas à l'impulsivité, tentez de nuancer vos actes. Les vierges, si le quotidien vous pose problème, attendez d'être en mesure de trouver des solutions. Les balances, le rythme de votre activité s'accentue aujourd'hui. Scorpion, vous devrez composer avec une ambiance un peu frustrante. Les sagittaires, c'est une journée constructive, à condition de la prendre au sérieux. Les capricornes, les projets d'avenir à deux sont toujours à l'honneur. Verseau, un apaisement inattendu vient vous faciliter la tâche. Et puis les poissons, le climat du jour vous emporte dans un tourbillon d'indépendance créative et solidaire.
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0: à sa réveille de bon matin. Et évidemment, ZZ Top ou ZZ Top. Ça, c'est vous qui décidez comment vous prononcez. Give me all your lovin' sur RVE à 6h21. Merci de nous avoir choisi d'ailleurs, là, pendant le petit déj le matin. Vous avez des rendez-vous, là, qui vous attendent. On est mardi. Et tenez, demain, vous avez rendez-vous, justement, les rendez-vous du mercredi, puisqu'on va être le 1er juillet, à la Louvière, rue du Village, au centre de loisirs, la Prairie, entre 17h et 20h. En gros, c'est une série d'animations culturelles, hein, les rendez-vous du mercredi. C'est gratuit et c'est destiné aux familles. Et c'est tous les mercredis après-midi, de la fin juin jusqu'à la fin juillet, grosso modo, et les différents quartiers de la ville de Rambouillet se transforment en escale, voilà, d'un voyage imaginaire, mêlant lecture, jeu, découverte artistique. Rendez-vous donc demain à la Louvière, rue du Village, centre de loisirs, la Prairie, entre 17h et 20h. Allez, 6h30, l'info locale avec Jean-Marc, juste avant le nouveau Madonna avec Sabrina Carpenter, mais aussi Sia pour vous accompagner. Et le programme télé tout de suite sur RVE.
1: Le programme télé. Allez, on commence avec ce soir sur TF1, le film La Proposition. Sur France 2, l'Amérique et nous, 250 ans d'amour et de haine. C'est sur France 2 ce documentaire. À qui profite le doute, votre téléfilm sur France 3? Canal+, le film Deux Pianos. Sur M6, la Coupe du Monde de football, ça continue pour les 16e de finale. W9, les 20 tubes des années 80 préférés des Français. 90 enquêtes sur TMC, été de tous les dangers pour les gendarmes de Provence, le vilain petit canard et moi sur Gulli, et puis enfin attention, ça va être tout noir sur TFX, vous allez retrouver la comédie. Voilà, jouez sur votre choix et par avance une excellente soirée devant votre télévision.

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Nous sommes le mardi 23 juin, le 174e jour de l'année. Et aujourd'hui, nous fêtons les Audrey. Audrey est une personne charmante, délicate et généreuse. Elle est en demande de tendresse. Journée mondiale pour la fonction publique et la journée olympique mondiale. La chanteuse Duffy a 42 ans. Patrick Vieira en a 50. Zinedine Zidane, 54 ans. 56 ans pour Yann Tiersen. Les 56 aussi de Pierre-Jean Chalençon. Et puis 71 ans pour Jean Tigana. Allez, bon anniversaire à vous aussi, hein, peut-être né un 23 juin. L'éphéméride.

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1: Dans ce journal d'actualité, on commence par l'annulation d'Intervillage 2026. C'est la communauté d'agglomération Bouillé Territoire qui l'annonce. Le nombre d'équipes inscrites ne permettant pas d'organiser cette manifestation dans des conditions à la hauteur des ambitions et de cet événement. Certains participants s'étaient déjà mobilisés, avaient commencé à constituer leurs équipes ou s'étaient investis dans l'organisation. Envoyé Territoire tient à les remercier pour leur enthousiasme et leur implication et espère les retrouver nombreux pour une prochaine édition. Vendredi 26 juin dernier, le président de Rambouillet Territoire, monsieur Geoffroy Bax de Quitting, a inauguré la guinguette des étangs de Hollande, en présence notamment du sous-préfet monsieur Nicolas Vande, de monsieur Xavier Caris, vice-président de Rambouillet Territoire, de monsieur Thierry Elbar, maire des Brevières, et de nombreux élus du Sud Yvelines et du département. Cet été, vous pourrez donc profiter de la guinguette des étangs de Hollande. On écoute tout d'abord monsieur Geoffroy Bax de Quitting, président de la communauté d'agglomération Rambouillet Territoire.
2: C'est un nouveau produit qu'on a créé, c'est de créer une guinguette estivale sur la base de loisirs. L'objectif, c'est de retrouver le format familial, convivial, qui est historique sur cette base de loisirs des étangs de Hollande. Ça a l'air de fonctionner. Le travail des agents de Rambouillet Territoire et de son vice-président au sport et au loisir, Xavier Caris, a été vraiment exceptionnel. En 2 mois et quelques, on a réussi à remonter une base de loisirs, la remettre entièrement en état, préparer l'arrivée de nouveaux commerçants pour faire vivre la saison cet été.
1: Madame Joséphine Coleman-Berger était également présente lors de cette inauguration. On l'écoute.
3: Nous avons des pépites extraordinaires au niveau de l'environnement. Alors non seulement des choses qui sont utiles, puisque le SMAGER, comme vous savez, gère aussi tout ce qui est inondation éventuellement avec tous ces espaces naturels, d'eau bien sûr. Et là, cette base de loisirs méritait véritablement de renaître. Je vous fais une petite confidence, mais moi, mes enfants qui sont très très très grands venaient ici quand ils étaient petits, donc il faut absolument que ça revive. On a déjà plein de bonnes choses que l'on connaissait, nos forêts et puis nos maisons des illustres. Enfin, au niveau touristique, on a beaucoup de choses. Mais ça, c'est vraiment extraordinaire et je remercie vraiment le territoire Bouillet et puis aussi la mairie des Brévières d'avoir eu ce courage de remettre ça en place. C'est vrai que cette année, on va pas pouvoir se baigner. Pas grave, il y a une belle plage. Il y a des jeux pour enfants, il y a un restaurant, il y a une buvette et puis des concerts tous les samedis et tous les dimanches. C'est quelque chose que nous allons vraiment faire connaître au niveau du département.
1: Et nous écoutons le maire des Brévières, monsieur Thierry Elbar.
4: Avec ce qui s'est passé l'année dernière, c'était assez compliqué de redémarrer cette activité puisque c'est une activité en fait qui avait pris un petit coup dans l'aile, hein, avec les petits problèmes d'une jeune fille qui a été gravement blessée et ça, on pense à elle. Quand monsieur le président, monsieur Bax de Quitting a dit on va tout faire pour essayer de redémarrer et m'a demandé ce que j'en pensais, j'ai dit oui, il faut redémarrer parce que ça a toujours été ouvert ici. C'est un lieu aujourd'hui où les gens viennent régulièrement en été pour se baigner avant, mais aussi parce que comme on l'a dit tout à l'heure, c'est une zone préservée au niveau naturel. Donc quand on a dit qu'on allait réouvrir et qu'on allait faire quelque chose d'un peu différent, baignade, ah, je me suis dit ça va être compliqué, est-ce que les gens vont venir? Mais quand je vois aujourd'hui le résultat, cette fabuleuse terrasse hein, qui est vraiment très ombragée, on ferme les yeux, on pourrait être dans le sud de la France et en vacances, hein, donc je pense que ça peut fonctionner très très très bien.
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1: La météo pour ce mardi, c'est un ciel qui sera dans la journée relativement ensoleillé avec quelques passages nuageux. On aura environ 28 degrés, ressenti 31. Dans la soirée, 20 degrés et l'année prochaine, 16 degrés.

0: Allez, bon début de journée avec RVE. Merci d'être là. 7h20. Merci également de nous écouter là dans la salle de bain ou alors devant votre dressing. Choisir comment vous allez vous habiller. En tenue légère, hein. Il va faire encore chaud. Effectivement, moins chaud que la semaine dernière, je suis d'accord. Enfin bon, on comptait encore, grosso modo, 27 heures sur le secteur. 27-28, hein. Allez, on continue cette matinée. L'info de retour à 7h. L'info nationale, internationale, locale, la météo également. Et avant 7h, vous écoutez Maïl et Sérieuse. On a sorti également C2C. Et puis la date dans l'histoire, c'est maintenant sur RVE.
1: Une date dans l'histoire. Et je vous emmène le 23 juin 1894. Renaissance des Jeux Olympiques. Oui, aujourd'hui, nous célébrons la journée olympique mondiale. Et on entre dans les détails. Puisque le 23 juin 1894, à la Sorbonne, à Paris, les délégués de 9 pays fondent le Comité International Olympique, CIO. De ce jour, date la renaissance des Jeux Olympiques. L'idée en revient à un jeune homme de bonne famille, le baron Pierre de Coubertin, pédagogue et sportif. Comme de bien entendu, il découvre en Angleterre la place du sport dans les études et la formation des élites. Il en est émerveillé. L'idée que le sport contribue à l'épanouissement de la personnalité et à la formation du caractère ne va pas alors de soi. Beaucoup de médecins et d'enseignants s'y opposent au nom de la santé et de la discipline. Pierre de Coubertin avance dès 1892 l'idée de recréer les Jeux Olympiques et d'internationaliser le sport. Il n'a alors que 29 ans. Hein. 2 ans plus tard est fondé le CIO et 4 ans plus tard se déroulent les premiers Jeux. Ils réunissent en tout et pour tout, à Athènes, 241 athlètes représentant 14 nations et 9 disciplines. Autant dire qu'il ne recueille guère d'écho dans le Londerno européen. Mais le jeune baron va s'imposer peu à peu sa conception du sport comme moyen d'épanouissement individuel et instrument de cohésion sociale jusqu'à être dépassé par son succès. Une date dans l'histoire.
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1: 18 euros. Ah là là, le rêve s'est brisé net. Hein. Dans l'Indiana, Mike pensait avoir décroché le gros lot de 100 000 $ en grattant son ticket avant d'apprendre avec stupeur que son gain réel n'était que de 20 $, environ 18 euros, d'où notre chiffre du jour. Alors le fonctionnement de ce jeu à 5 $ semblait pourtant simple. Un symbole de fusée révélait le montant remporté. Pour Mike, ce montant affichait une somme astronomique. Mais le passage au guichet s'est transformé en un broglio. Ils ne nous ont jamais dit non. Ils ont juste dit que nous ne serions pas payés aujourd'hui, sans autre information. Si ce n'est que nous serions informés par courrier dans les 30 jours, a déploré à ce cariste américain. L'homme n'est pas une victime isolée de cette anomalie. Glendon Jones, un autre joueur, a quant à lui vu ses 2 500 $ de gains virtuels s'envoler, venu réclamer son dû au siège de la loterie. La sentence est tombée. J'arrive ici et on me dit que c'est une erreur, une faute d'impression et que je n'ai aucune chance. Pour lui, le compteur est resté bloqué à zéro. Face à la multiplication des réclamations, la loterie a dû stopper immédiatement la commercialisation de ce produit lancé très récemment. L'institution a évoqué un problème technique lors de son lancement afin de justifier cette suspension d'urgence. Jared, directeur des relations extérieures de l'organisation, a clarifié la situation en confirmant l'origine du sinistre. Il s'agissait d'une erreur d'impression. Certains billets affichaient un prix différent de celui enregistré dans le registre de validation officiel de la commission des loteries. Si Hozier assure examiner les procédures pour trouver une issue, elle a pour l'instant invité les joueurs floués à remplir un simple formulaire de réclamation sans garantie de toucher le jackpot affiché.
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2: Bonjour, alors que la canicule a duré 11 jours, le Premier ministre a réuni hier une cellule de crise. Sébastien Lecornu a alerté sur un nombre de victimes à domicile bien supérieur aux épisodes précédents. Alors que les EHPAD ont tenu le plan Orsan, les trois restent maintenus. Le chef du gouvernement annonce également la livraison de 30 000 climatiseurs dans les hôpitaux, tandis que les prévisionnistes redoutent déjà un nouveau coup de chaud à partir de ce 6 juillet. Alerte maximale aux incendies dans le sud de la France. Météo France va placer 6 départements en danger très élevé. Demain seront concernés les Pyrénées-Orientales, l'Aude, l'Hérault, le Gard, le Vaucluse et les Bouches-du-Rhône. Un passage à la vigilance rouge qui s'explique par un net renforcement du Mistral et de la Tramontane. Les vents violents vont souffler sur des sols déjà très secs. Le feuilleton judiciaire de l'autoroute A69 est terminé. Le Conseil d'État a définitivement rejeté ce lundi les pourvois des associations écologistes. Une décision qui provoque l'indignation des opposants de la Voie libre qui dénonce un déni climatique officiel. C'est un vote historique pour l'industrie du textile. Le Parlement a définitivement adopté hier une loi pour freiner les l'essor de l'ultra fast fashion. Le texte cible directement les géants asiatiques comme Temu, Shein ou bien encore AliExpress. Un système de pénalité va être instauré pour ces plateformes. Une fusillade meurtrière dans le nord de l'Allemagne hier. 6 personnes ont été tuées par balle et plusieurs autres blessées dans une ville proche de Hambourg. Les coups de feu ont éclaté au sein d'un centre d'aide pour jeunes. Deux suspects dont le tireur a présumé ont rapidement été arrêtés. Leur motivation reste inconnue. La carte définitive des sites des Jeux Olympiques d'hiver 2030 dans les Alpes françaises est désormais officialisée. Le comité organisateur a tranché les derniers arbitrages hier. Val d'Isère accueillera bien les épreuves techniques de ski alpin, tandis que le pôle glace migre officiellement de Nice vers Lyon. Seul le patinage de vitesse va s'exiler aux Pays-Bas. Enfin, du football avec une énorme surprise. Le Paraguay qui élimine l'Allemagne en 16e de finale de la Coupe du Monde hier soir. 1-1, 4-3 au tir au but. Si les hommes de Didier Deschamps battent la Suède ce soir, on se dirige vers un France-Paraguay ce samedi. Et puis, coup dur justement pour le match de ce soir. L'attaquant Marcus Thuram est officiellement forfait et l'incertitude plane toujours sur la participation du milieu de terrain N'Golo Kanté.
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3: Dans ce journal d'actualité, on commence par l'annulation d'Intervillage 2026. C'est la communauté d'agglomération Embouillet Territoire qui l'annonce. Le nombre d'équipes inscrites ne permettant pas d'organiser cette manifestation dans des conditions à la hauteur des ambitions et de cet événement. Certains participants s'étaient déjà mobilisés, avaient commencé à constituer leurs équipes ou s'étaient investis dans l'organisation. Embouillet Territoire tient à les remercier pour leur enthousiasme et leur implication et espère les retrouver nombreux pour une prochaine édition. Vendredi 26 juin dernier, le président de Rambouillet Territoire, M. Geoffroy Bax de Keating, a inauguré la guinguette des étangs de Hollande, en présence notamment du sous-préfet M. Nicolas Vande, de M. Xavier Caris, vice-président de Rambouillet Territoire, de M. Thierry Elbar, maire des Brévières, et de nombreux élus du Sud Yvelines et du département. Cet été, vous pourrez donc profiter de la guinguette des étangs de Hollande. On écoute tout d'abord M. Geoffroy Bax de Keating, président de la communauté d'agglomération Rambouillet Territoire.
4: C'est un nouveau produit qu'on a créé, c'est de créer une guinguette estival sur la base de loisirs. L'objectif, c'est de retrouver le format familial, convivial, qui est historique sur cette base de loisirs des étangs de Hollande. Ça a l'air de fonctionner. Le travail des agents de Rambouillet Territoire et de son vice-président au sport et au loisir, Xavier Caris, a été vraiment exceptionnel. En 2 mois et quelques, on a réussi à remonter une base de loisirs, la remettre entièrement en état, préparer l'arrivée de nouveaux commerçants pour faire vivre la saison cet été.
3: Madame Joséphine Kohn-Mansberger était également présente lors de cette inauguration. L'écoute.
5: Nous avons des pépites extraordinaires au niveau de l'environnement. Alors non seulement des choses qui sont utiles, puisque le SMAGER, comme vous savez, gère aussi tout ce qui est inondation, éventuellement avec tous ces espaces naturels, d'eau bien sûr. Et là, cette base de loisirs méritait véritablement de renaître. Je vous fais une petite confidence, mais moi, mes enfants qui sont très très très grands, venaient ici quand ils étaient petits, donc il faut absolument que ça revive. On a déjà plein de bonnes choses que l'on connaissait, nos forêts et puis nos maisons des illustres. Enfin, au niveau touristique, on a beaucoup de choses. Mais ça, c'est vraiment extraordinaire et je remercie vraiment le territoire Rambouillet et puis aussi la mairie des Brévières d'avoir eu ce courage de remettre ça en place. C'est vrai que cette année, on ne va pas pouvoir se baigner. C'est pas grave, il y a une belle plage. Il y a des jeux pour enfants, il y a un restaurant, il y a une buvette et puis des concerts tous les samedis et tous les dimanches. C'est quelque chose que nous allons vraiment faire connaître au niveau du département.
3: Et nous écoutons le maire des Brévières, monsieur Thierry Elbar.
6: Avec ce qui s'est passé l'année dernière, c'était assez compliqué de redémarrer cette activité puisque c'est une activité en fait qui avait pris un petit coup dans l'aile, hein, avec les petits problèmes d'une jeune fille qui a été gravement blessée, et ça on pense à elle. Quand monsieur le président, monsieur Bagzo Kidding a dit on va tout faire pour essayer de redémarrer et m'a demandé ce que j'en pensais, j'ai dit oui, il faut redémarrer parce que ça a toujours été ouvert ici. C'est un lieu aujourd'hui où les gens viennent régulièrement en été pour se baigner avant, mais aussi parce que comme on l'a dit tout à l'heure, c'est une zone préservée au niveau naturel. Donc quand on a dit qu'on allait réouvrir et qu'on allait faire quelque chose un peu différent sans baignade, ah, je me suis dit ça va être compliqué, est-ce que les gens vont venir? Mais quand je vois aujourd'hui le résultat, cette fabuleuse terrasse, hein, qui est vraiment très ombragée, on ferme les yeux, on pourrait être dans le sud de la France et en vacances, hein, donc je pense que ça peut fonctionner très très très bien.
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8: Pour ce mardi, les températures continuent de baisser sur l'ensemble de l'Hexagone avec des minimales comprises entre 12 et 23 degrés. Au maximum de la journée, il fera 20 du côté de Brest. On prévoit 24 à Lille, 26 à La Rochelle, 30 degrés à Bordeaux et un peu plus au sud à Perpignan. Il fera encore assez chaud avec 35 degrés. La maximale est annoncée à 36 du côté de Montpellier. Côté ciel, c'est principalement du soleil qui est annoncé avec peut-être quelques averses, notamment à l'est du pays.
9: Merci l'info locale, de retour tout à l'heure 7h30 sur RVE. Allez, bonjour, bonjour, merci d'être là. Nicolas, très heureux de nous accompagner. La matinale d'RVE, c'est entre 6h et 9h avec l'info toutes les demi-heures. L'info locale avec Jean-Marc Hain revient à 7h30. Vous avez tous vos rendez-vous également de la matinée, vos bons plans sortis, mais également là, suivre l'éphéméride, le programme télé, l'horoscope également de ce mardi. Et puis on y va tout de suite avec Jennifer et avec Joe, c'est End of Beginning sur RVE.

Bonjour à tous, l'horoscope de ce mardi 30 juin, on commence avec les béliers. L'ambiance est sous pression, emportement, excès, disputes inutiles, revendications sont d'actualité. Les taureaux, des discussions avec vos proches s'amorcent, il va falloir accélérer vos activités. Les gémeaux, les efforts que vous ferez aujourd'hui seront très constructifs. Les cancers, vous disposez de nombreux atouts pour faire ce qui vous plaît, à condition cependant que vous restiez maître du jeu. Les lions, ne cédez pas à l'impulsivité, tentez de nuancer vos actes. Les vierges, si le quotidien vous pose problème, attendez d'être en mesure de trouver des solutions. Les balances, le rythme de votre activité s'accentue aujourd'hui. Scorpion, vous devrez composer avec une ambiance un peu frustrante. Les sagittaires, c'est une journée constructive, à condition de la prendre au sérieux. Les capricornes, les projets d'avenir à deux sont toujours à l'honneur. Perso, un apaisement inattendu vient vous faciliter la tâche. Et puis les poissons, le climat du jour vous emporte dans un tourbillon d'indépendance créative et solidaire.

0: VE avec l'une des plus belles chansons d'Axel Red. Je t'attends à 7h19. Merci de nous retrouver. De bon matin, c'est la matinale d'RVE avec, vous le savez, ces idées de sortie comme ça que nous vous donnons tous les jours. Ah, il y a ce rendez-vous là qui est bien. C'est à Saint-Rémy-les-Chevreux, c'est la Guinguette qui a rouvert récemment. Et alors là, vous pouvez en profiter. C'est jusqu'à mi-septembre, jusqu'au dimanche 13 septembre. La Guinguette s'appelle Au coin du lavoir. C'est derrière l'espace Jean Racine. C'est du jeudi au dimanche. Alors vous avez le temps, hein. C'est pas aujourd'hui, c'est pas demain. Mais on y passe quand même des super moments. L'ambiance est vraiment festive. Et en plus, on peut regarder les matchs de la Coupe du Monde de foot. Rendez-vous donc à Saint-Rémy-les-Chevreuses, à cette Guinguette au coin du lavoir, du jeudi au dimanche et jusqu'au dimanche 13 septembre. Continue cette matinée à 7h30, l'info locale juste avant. Stéphanie Cher nous rejoint, Puggy également, et le programme télé dans quelques secondes sur RVE.
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0: Allez, on commence avec ce soir sur TF1, le film La Proposition. Sur France 2, l'Amérique et nous, 250 ans d'amour et de haine. C'est sur France 2 ce documentaire. À qui profite le doute, votre téléfilm sur France 3. Canal+, le film Deux pianos. Sur M6, la Coupe du Monde de football, ça continue hein, pour les 16e de finale. W9, les 20 tubes des années 80 préférés des Français. 90 enquêtes sur TMC. Été de tous les dangers pour les gendarmes de Provence. Le vilain petit canard et moi sur Gulli. Et puis enfin, attention, ça va être tout noir sur TFX. Vous allez retrouver la comédie. Voilà, jouez sur votre choix et par avance, une excellente soirée devant votre télévision.

0: 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Nous sommes le mardi 23 juin, le 174e jour de l'année. Et aujourd'hui, nous fêtons les Audrey. Audrey est une personne charmante, délicate et généreuse. Elle est en demande de tendresse. Journée mondiale pour la fonction publique et la journée olympique mondiale. La chanteuse Duffy a 42 ans. Patrick Vieira en a 50. Zinedine Zidane, 54 ans. 56 ans pour Yann Tiersen. Les 56 aussi de Pierre-Jean Chalençon. Et puis 71 ans pour Gentil Yana. Allez, bon anniversaire à vous aussi. Hein, peut-être né un 23 juin. L'éphéméride.
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1: Dans ce journal d'actualité, on commence par l'annulation d'Intervillage 2026. C'est la communauté d'agglomération Embouillet Territoire qui l'annonce. Le nombre d'équipes inscrites ne permettant pas d'organiser cette manifestation dans des conditions à la hauteur des ambitions et de cet événement. Certains participants s'étaient déjà mobilisés, avaient commencé à constituer leurs équipes ou s'étaient investis dans l'organisation. Embouillet Territoire tient à les remercier pour leur enthousiasme et leur implication et espère les retrouver nombreux pour une prochaine édition. Vendredi 26 juin dernier, le président de Rambouillet Territoire, M. Geoffroy Bax de Quitting, a inauguré la guinguette des étangs de Hollande, en présence notamment du sous-préfet M. Nicolas Vande, de M. Xavier Caris, vice-président de Rambouillet Territoire, de M. Thierry Elbar, maire des Brévières, et de nombreux élus du Sud Yvelines et du département. Cet été, vous pourrez donc profiter de la guinguette des étangs de Hollande. On écoute tout d'abord M. Geoffroy Bax de Quitting, président de la communauté d'agglomération Rambouillet Territoire.
2: C'est un nouveau produit qu'on a créé, c'est de créer une guinguette estival sur la base de loisirs. L'objectif, c'est de retrouver le format familial, convivial, qui est historique sur cette base de loisirs des étangs de Hollande. Ça a l'air de fonctionner. Le travail des agents de Rambouillet Territoire et de son vice-président au sport et au loisir, Xavier Caris, a été vraiment exceptionnel. En 2 mois et quelques, on a réussi à remonter une base de loisirs, la remettre entièrement en état, préparer l'arrivée de nouveaux commerçants pour faire vivre la saison cet été.
1: Madame Joséphine Coleman-Berger était également présente lors de cette inauguration. On l'écoute.
3: Nous avons des pépites extraordinaires au niveau de l'environnement. Alors non seulement des choses qui sont utiles, puisque le SMAGER, comme vous savez, gère aussi tout ce qui est inondation, éventuellement avec tous ces espaces naturels, d'eau bien sûr. Et là, cette base de loisirs méritait véritablement de renaître. Je vous fais une petite confidence, mais moi, mes enfants qui sont très très très grands, venaient ici quand ils étaient petits, donc il faut absolument que ça revive. On a déjà plein de bonnes choses que l'on connaissait, nos forêts, et puis nos maisons des illustres. Enfin, au niveau de touristique, on a beaucoup de choses. Mais ça, c'est vraiment extraordinaire et je remercie vraiment le territoire Rambouillet et puis aussi la mairie des Brévières d'avoir eu ce courage de remettre ça en place. C'est vrai que cette année, on va pas pouvoir se baigner. C'est pas grave, il y a une belle plage. Il y a des jeux pour enfants, il y a un restaurant, il y a une buvette et puis des concerts tous les samedis et tous les dimanches. C'est quelque chose que nous allons vraiment faire connaître au niveau du département.
1: Et nous écoutons le maire des Brévières, Monsieur Thierry Elbar.
4: Avec ce qui s'est passé l'année dernière, c'était assez compliqué de redémarrer cette activité puisque c'est une activité en fait qui avait pris un petit coup dans l'aile, hein, avec les petits problèmes d'une jeune fille qui a été gravement blessée et ça, on pense à elle. Quand Monsieur le Président, M. Bax de Quitting a dit on va tout faire pour essayer de redémarrer et m'a demandé ce que j'en pensais, j'ai dit oui, il faut redémarrer parce que ça a toujours été ouvert ici. C'est un lieu aujourd'hui où les gens viennent régulièrement en été pour se baigner avant, mais aussi parce que comme on l'a dit tout à l'heure, c'est une zone préservée au niveau naturel. Donc quand on a dit qu'on allait réouvrir et qu'on allait faire quelque chose d'un peu différent sans baignade, ah, je me suis dit ça va être compliqué, est-ce que les gens vont venir? Mais quand je vois aujourd'hui le résultat, cette fabuleuse terrasse hein, qui est vraiment très ombragée, on ferme les yeux, on pourrait être dans le sud de la France et en vacances, hein, donc je pense que ça peut fonctionner très très très bien.
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1: La météo pour ce mardi, c'est un ciel qui sera dans la journée relativement ensoleillé avec quelques passages nuageux. On aura environ 28 degrés, ressenti 31. Dans la soirée, 20 degrés et la nuit prochaine, 16 degrés.
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0: Merci d'être fidèle à RVE. Merci également de nous retrouver sur radio-rve.com. Vous pouvez d'ailleurs réécouter les podcasts à volonté de vos émissions préférées, comme d'habitude. Émissions et rendez-vous d'infos également, radio-rve.com. À 8h, justement, en parlant d'infos, eh bien l'info, les dernières infos nationales, internationales, locales, la météo également. De retour ici avec la rédaction, juste avant, c'est Alex Warren, également Seal aussi. Rappelez-vous la musique du film Batman, Kiss from a Rose. Seal, juste après l'astuce du jour sur RVE.
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2: Et on parle du sel qui peut servir à bien d'autres utilisations que simplement l'assaisonnement des plats. Il peut aussi permettre de ralentir la combustion des bougies, par exemple, pour améliorer leur durée de vie et ainsi maximiser le temps d'utilisation. Alors pour ce faire, il suffit de préparer un bain d'eau froide salée pour y laisser tremper vos bougies plusieurs heures. Il est en outre possible de déposer quelques grains de gros sel autour de la mèche quelques minutes après l'allumage de la bougie et faites néanmoins attention à ne pas vous brûler et puis vous placez les bougies au frigo pour les faire durer longtemps.
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3: Un policier qui jongle. Bonne ambiance dans les rues de Boston alors que l'Écosse s'apprête à affronter Haïti dans la nuit de samedi à dimanche, 3h du matin, pour son entrée en lice dans le groupe C. Eh bien, des supporters ont fait monter la température dans la ville du Massachusetts, camp de base des Bleus et hôte de la rencontre entre Haïtiens et Écossais. Eh bien, au point qu'ils ont même demandé à un policier de jouer le jeu. Et dans une vidéo qui est devenue virale sur les réseaux sociaux, un membre des forces de l'ordre américain est filmé en train d'effectuer une série de jongles, pied droit, pied gauche et même cuisse, hein. Dans sa tenue de policier, le gardien de la paix enchaîne les gestes techniques au milieu de la foule avant d'être célébré par les fans à la fin de son enchaînement. Une bien belle image qui fait le tour du monde et le bonheur de cette Coupe du Monde de football.
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2: Bonjour, alors que la canicule a duré 11 jours, le Premier ministre a réuni hier une cellule de crise. Sébastien Lecornu a alerté sur un nombre de victimes à domicile bien supérieur aux épisodes précédents. Alors que les EHPAD ont tenu, le plan Orsan 3 reste maintenu. Le chef du gouvernement annonce également la livraison de 30 000 climatiseurs dans les hôpitaux, tandis que les prévisionnistes redoutent déjà un nouveau coup de chaud à partir de ce 6 juillet. Alerte maximale aux incendies dans le sud de la France. Météo France va placer 6 départements en danger très élevé. Demain seront concernés les Pyrénées orientales, l'Aude, l'Hérault, le Gard, le Vaucluse et les Bouches-du-Rhône. Un passage à la vigilance rouge qui s'explique par un net renforcement du Mistral et de la Tramontane. Les vents violents vont souffler sur des sols déjà très secs. Le feuilleton judiciaire de l'autoroute A69 est terminé. Le Conseil d'État a définitivement rejeté ce lundi les pourvois des associations écologistes. Une décision qui provoque l'indignation des opposants de la Voie est libre qui dénonce un déni climatique officiel. C'est un vote historique pour l'industrie du textile. Le Parlement a définitivement adopté hier une loi pour freiner l'essor de l'ultra fast fashion. Le texte cible directement les géants asiatiques comme Temu, Shein ou bien encore AliExpress. Un système de pénalité va être instauré pour ces plateformes. Une fusillade meurtrière dans le nord de l'Allemagne hier. 6 personnes ont été tuées par balles et plusieurs autres blessées dans une ville proche de Hambourg. Les coups de feu ont éclaté au sein d'un centre d'aide pour jeunes. 2 suspects dont le tireur présumé ont rapidement été arrêtés. Leur motivation reste inconnue. La carte définitive des sites des Jeux Olympiques d'hiver 2030 dans les Alpes françaises est désormais officialisée. Le comité organisateur a tranché les derniers arbitrages hier. Val d'Isère accueillera bien les épreuves techniques de ski alpin, tandis que le pôle glace migre officiellement de Nice vers Lyon. Seul le patinage de vitesse va s'exiler aux Pays-Bas. Enfin du football, avec une énorme surprise, le Paraguay qui élimine l'Allemagne en 16e de finale de la Coupe du Monde hier soir, 1-1, 4-3 au tir au but. Si les hommes de Didier Deschamps battent la Suède ce soir, on se dirige vers un France-Paraguay ce samedi. Et puis coup dur justement pour le match de ce soir, l'attaquant Marcus Thuram est officiellement forfait et l'incertitude plane toujours sur la participation du milieu de terrain N'Golo Kanté.
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3: Dans ce journal d'actualité, on commence par l'annulation d'Intervillage 2026. C'est la communauté d'agglomération Embouillet Territoire qui l'annonce. Le nombre d'équipes inscrites ne permettant pas d'organiser cette manifestation dans des conditions à la hauteur des ambitions et de cet événement. Certains participants s'étaient déjà mobilisés, avaient commencé à constituer leurs équipes ou s'étaient investis dans l'organisation. Embouillet Territoire tient à les remercier pour leur enthousiasme et leur implication et espère les retrouver nombreux pour une prochaine édition. Vendredi 26 juin dernier, le président de Rambouillet Territoire, M. Geoffroy Bax de Keating, a inauguré la guinguette des étangs de Hollande, en présence notamment du sous-préfet M. Nicolas Vande, de M. Xavier Caris, vice-président de Rambouillet Territoire, de M. Thierry Elbar, maire des Brévières, et de nombreux élus du Sud-Yvelines et du département. Cet été, vous pourrez donc profiter de la guinguette des étangs de Hollande. On écoute tout d'abord M. Geoffroy Bax de Keating, président de la communauté d'agglomération Rambouillet Territoire.
4: C'est un nouveau produit qu'on a créé, c'est de créer une guinguette estivale sur la base de loisirs. L'objectif, c'est de retrouver le format familial, convivial, qui est historique sur cette base de loisirs des étangs de Hollande. Ça a l'air de fonctionner. Le travail des agents de Rambouillet Territoire et de son vice-président au sport et au loisir, Xavier Caris, a été vraiment exceptionnel. En 2 mois et quelques, on a réussi à remonter une base de loisirs, la remettre entièrement en état, préparer l'arrivée de nouveaux commerçants pour faire vivre la saison cet été.
3: Madame Joséphine Colmans-Berger était également présente lors de cette inauguration. On l'écoute.
5: Nous avons des pépites extraordinaires au niveau de l'environnement. Alors non seulement des choses qui sont utiles, puisque le SMAGER, comme vous savez, gère aussi tout ce qui est inondation, éventuellement avec tous ces espaces naturels, d'eau bien sûr. Et là, cette base de loisirs méritait véritablement de renaître. Je vous fais une petite confidence, mais moi, mes enfants qui sont très très très grands, venaient ici quand ils étaient petits, donc il faut absolument que ça revive. On a déjà plein de bonnes choses que l'on connaissait, nos forêts, et puis nos maisons des illustres, enfin au niveau touristique, on a beaucoup de choses. Mais ça, c'est vraiment extraordinaire et je remercie vraiment le territoire Rambouillet et puis aussi la mairie des Brévières d'avoir eu ce courage de remettre ça en place. C'est vrai que cette année on va pas pouvoir se baigner, c'est pas grave, il y a une belle plage, il y a des jeux pour enfants, il y a un restaurant, il y a une buvette et puis des concerts tous les samedis et tous les dimanches. C'est quelque chose que nous allons vraiment faire connaître au niveau du département.
3: Et nous écoutons le maire des Brévières, monsieur Thierry Elbar.
6: avec ce qui s'est passé l'année dernière, c'était assez compliqué de redémarrer cette activité, puisque c'est une activité en fait qui avait pris un petit coup dans l'aile, hein, avec les petits problèmes d'une jeune fille qui a été gravement blessée, et ça, on pense à elle. Quand monsieur le président, monsieur Back the Kidding, a dit on va tout faire pour essayer de redémarrer, et il m'a demandé ce que j'en pensais, j'ai dit oui, il faut redémarrer, parce que ça a toujours été ouvert ici. C'est un lieu aujourd'hui où les gens viennent régulièrement en été pour se baigner avant, mais aussi parce que, comme on l'a dit tout à l'heure, c'est une zone préservée au niveau naturel. Donc quand on a dit qu'on allait réouvrir et qu'on allait faire quelque chose d'un peu différent sans baignade, ah, je me suis dit ça va être compliqué, est-ce que les gens vont venir? Mais quand je vois aujourd'hui le résultat, cette fabuleuse terrasse, hein, qui est vraiment très ombragée, on ferme les yeux, on pourrait être dans le sud de la France et en vacances, hein, donc je pense que ça peut fonctionner très très très bien.
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7: Pour ce mardi, les températures continuent de baisser sur l'ensemble de l'Hexagone avec des minimales comprises entre 12 et 23 degrés. Au maximum de la journée, il fera 20 du côté de Brest. On prévoit 24 à Lille, 26 à La Rochelle, 30 degrés à Bordeaux et un peu plus au sud, à Perpignan, il fera encore assez chaud avec 35 degrés. La maximale est annoncée à 36 du côté de Montpellier. Côté ciel, c'est principalement du soleil qui est annoncé avec peut-être quelques averses, notamment à l'est du pays.
2: Merci, l'info de retour tout à l'heure, 8h30 sur RVE. L'info locale avec Jean-Marc. Merci d'être là sur RVE de bon matin, dans votre voiture, là, peut-être branché sur le 103.7. Nicolas, très heureux de vous accompagner. Allez, c'est la matinale avec, eh bien, jusqu'à 9h des idées de sortie. L'info, ça y est, on l'a dit, programme télé aussi, éphéméride, l'horoscope également de ce mardi, et puis votre musique préférée pour attaquer la journée. On y va avec le dernier Angèle, et puis avec... probablement la plus belle chanson de Christina Aguilera maintenant sur RVE.

Bonjour à tous, l'horoscope de ce mardi 30 juin, on commence avec les béliers. L'ambiance est sous pression, emportement, excès, disputes inutiles, revendications sont d'actualité. Les taureaux, des discussions avec vos proches s'amorcent, il va falloir accélérer vos activités. Les gémeaux, les efforts que vous ferez aujourd'hui seront très constructifs. Les cancers, vous disposez de nombreux atouts pour faire ce qui vous plaît, à condition cependant que vous restiez maître du jeu. Les lions, ne cédez pas à l'impulsivité, tentez de nuancer vos actes. Les vierges, si le quotidien vous pose problème, attendez d'être en mesure de trouver des solutions. Les balances, le rythme de votre activité s'accentue aujourd'hui. Scorpion, vous devrez composer avec une ambiance un peu frustrante. Les sagittaires, c'est une journée constructive, à condition de la prendre au sérieux. Les capricornes, les projets d'avenir à deux sont toujours à l'honneur. Verseau, un apaisement inattendu vient vous faciliter la tâche. Et puis les poissons, le climat du jour vous emporte dans un tourbillon d'indépendance créative et solidaire.

0: 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Le film s'appelait Breakfast Club. La musique de ce film signé Simple Minds, Don't You Forget About Me sur RVE. Bonne matinée à 8h20. On va continuer avec, une idée de sortie maintenant, vous en voulez une, pas de problème. Vous avez Intervillage de retour samedi, organisé par Rambouillet Territoire. Alors, quelle commune va détrôner Le Perret qui avait gagné? Eh bien, ce sera l'une des 36 communes de Rambouillet Territoire. Vous pouvez toujours vous inscrire sur rt78.fr. Et la compétition, c'est samedi toute la journée entre 9h et 18h au complexe sportif du Vieux Moulin et au centre aquatique Les Fontaines à Rambouillet. Alors, qui va détrôner Le Perret? Ou alors, Le Perret va-t-il garder son trophée? Eh bien, réponse, samedi. On continue cette matinée à 8h30, c'est l'info locale. Juste avant, vous allez retrouver l'association Madonna, Sabrina Carpenter, Bring Your Love, Lady Gaga également, et le programme télé dans quelques secondes sur RVE.
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7: Allez, on commence avec ce soir sur TF1, le film La Proposition. Sur France 2, l'Amérique et nous, 250 ans d'amour et de haine. C'est sur France 2 ce documentaire. À qui profite le doute, votre téléfilm sur France 3? Canal+, le film Deux Pianos. Sur M6, la Coupe du Monde de football, ça continue pour les 16e de finale. W9, les 20 tubes des années 80 préférés des Français. 90 enquêtes sur TMC, été de tous les dangers pour les gendarmes de Provence. Le vilain petit canard et moi sur Gulli. Et puis enfin, attention, ça va être tout noir. Sur TFX, vous allez retrouver la comédie. Voilà, je vous laisse sur votre choix et par avance, une excellente soirée devant votre télévision.

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Nous sommes le mardi 23 juin, le 174e jour de l'année. Et aujourd'hui, nous fêtons les Audrey. Audrey est une personne charmante, délicate et généreuse. Elle est en demande de tendresse. Journée mondiale pour la fonction publique et la journée olympique mondiale. La chanteuse Duffy a 42 ans. Patrick Vieira en a 50. Zinedine Zidane, 54 ans. 56 ans pour Yann Tiersen. Les 56 aussi de Pierre-Jean Chalençon. Et puis 71 ans pour Jean Tigana. Allez, bon anniversaire à vous aussi. Peut-être né un 23 juin. 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
1: Dans ce journal d'actualité, on commence par l'annulation d'Intervillage 2026. C'est la communauté d'agglomération Rambouillet Territoire qui l'annonce. Le nombre d'équipes inscrites ne permettant pas d'organiser cette manifestation dans des conditions à la hauteur des ambitions et de cet événement. Certains participants s'étaient déjà mobilisés, avaient commencé à constituer leurs équipes ou s'étaient investis dans l'organisation. Rambouillet Territoire tient à les remercier pour leur enthousiasme et leur implication et espère les retrouver nombreux pour une prochaine édition. Vendredi 26 juin dernier, le président de Rambouillet Territoire, M. Geoffroy Bax de Keating, a inauguré la guinguette des étangs de Hollande, en présence notamment du sous-préfet M. Nicolas Vande, de M. Xavier Caris, vice-président de Rambouillet Territoire, de M. Thierry Elbar, maire des Brévières, et de nombreux élus du Sud-Yvelines et du département. Cet été, vous pourrez donc profiter de la guinguette des étangs de Hollande. On écoute tout d'abord M. Geoffroy Bax de Keating, président de la communauté d'agglomération Rambouillet Territoire.
2: C'est un nouveau produit qu'on a créé, c'est de créer une guinguette estivale sur la base de loisirs. L'objectif, c'est de retrouver le format familial, convivial, qui est historique sur cette base de loisirs des étangs de Hollande. Ça a l'air de fonctionner. Le travail des agents de Rambouillet Territoire et de son vice-président au sport et au loisir, Xavier Caris, a été vraiment exceptionnel. En 2 mois et quelques, on a réussi à remonter une base de loisirs, la remettre entièrement en état, préparer l'arrivée de nouveaux commerçants pour faire vivre la saison cet été.
1: Madame Joséphine Coleman-Berger était également présente lors de cette inauguration. On l'écoute.
3: Nous avons des pépites extraordinaires au niveau de l'environnement. Alors, non seulement des choses qui sont utiles, puisque le SMAGER, comme vous savez, gère aussi tout ce qui est inondation, éventuellement avec tous ces espaces naturels, d'eau, bien sûr. Et là, cette base de loisirs méritait véritablement de renaître. Je vous fais une petite confidence, mais moi, mes enfants qui sont très, très, très grands, venaient ici quand ils étaient petits. Donc, il faut absolument que ça revive. On a déjà plein de bonnes choses que l'on connaissait, nos forêts, et puis nos maisons des illustres. Enfin, au niveau touristique, on a beaucoup de choses. Mais ça, c'est vraiment extraordinaire et je remercie vraiment le territoire Rambouillet et puis aussi la mairie des Brévières d'avoir eu ce courage de remettre ça en place. C'est vrai que cette année, on va pas pouvoir se baigner. C'est pas grave, il y a une belle plage. Il y a des jeux pour enfants, il y a un restaurant, il y a une buvette et puis des concerts tous les samedis et tous les dimanches. C'est quelque chose que nous allons vraiment faire connaître au niveau du département.
1: Et nous écoutons le maire des Brévières, Monsieur Thierry Elbar.
4: Avec ce qui s'est passé l'année dernière, c'était assez compliqué de redémarrer cette activité puisque c'est une activité en fait qui avait pris un petit coup dans l'aile, hein, avec les petits problèmes d'une jeune fille qui a été gravement blessée, et ça on pense à elle. Quand monsieur le président, monsieur Bax de Keating a dit on va tout faire pour essayer de redémarrer, et m'a demandé ce que j'en pensais, j'ai dit oui, il faut redémarrer parce que ça a toujours été ouvert ici. C'est un lieu aujourd'hui où les gens viennent régulièrement en été pour se baigner avant, mais aussi parce que comme on l'a dit tout à l'heure, c'est une zone préservée au niveau naturel. Donc quand on a dit qu'on allait réouvrir et qu'on allait faire quelque chose d'un peu différent sans baignade, ah, je me suis dit ça va être compliqué, est-ce que les gens vont venir? Mais quand je vois aujourd'hui le résultat, cette fabuleuse terrasse, hein, qui est vraiment très ombragée, on ferme les yeux, on pourrait être dans le sud de la France et en vacances, hein, donc je pense que ça peut fonctionner très très très bien.
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1: La météo pour ce mardi, c'est un ciel qui sera dans la journée relativement ensoleillé avec quelques passages nuageux. On aura environ 28 degrés, ressenti 31. Dans la soirée, 20 degrés et la nuit prochaine, 16 degrés.

Bonjour à toutes et à tous, on débute avec ces deux énormes surprises de la nuit en 16e de finale de la Coupe du Monde 2026. Deux sérieux outsiders, l'Allemagne et les Pays-Bas, ont été éliminés dès le premier match à élimination directe. La plus grosse sensation, c'est l'élimination de l'Allemagne par le Paraguay. Un partout à l'issue du temps réglementaire et des prolongations, c'est le Strasbourgeois Enciso qui avait ouvert la marque pour les Paraguayens. Kai Havertz avait été égalisé côté allemand, mais les joueurs de la Mannschaft ont sombré lors de la séance de tir au but loupant. Trois de leurs 6 pénaltys, les Paraguayens, eux, n'ont pas tremblé et remporte la séance 4 tirs au but à 3, et le scénario est totalement similaire pour la qualification du Maroc aux dépens des Pays-Bas. Un partout à l'issue du temps réglementaire et des prolongations grâce au but de Gakpo pour les Hollandais et l'égalisation in extremis de Diop à la 91e minute. Victoire des Lions de l'Atlas au tir au but 3-2 avec le pénalty décisif transformé par Saïbari côté marocain. Le Maroc qui affrontera le Canada en 8e de finale. Et puis hier soir, le Brésil est venu à bout péniblement des Japonais, victoire brésilienne de 2-1 grâce à une réalisation de Martinelli en toute fin de match dans le temps additionnel. Auparavant, Sano avait ouvert la marque pour les Nippons avant l'égalisation de Casemiro en seconde période. Les hommes de Carlo Ancelotti sont donc passés par la petite porte et pourraient affronter la Côte d'Ivoire ou la Norvège en 8e de finale. Et la France, elle, va tenter de ne pas se faire piéger par la Suède. Les Français, grands favoris de ce mondial 2026, défilent les Suédois à New York ce soir à partir de 23h heure française. S'ils passent ce tour, les Bleus affronteront le Paraguay en 8e de finale. Et puis deux autres matchs sont au programme ce mardi. La Côte d'Ivoire affronte la Norvège à 19h à Arlington. Le Mexique défie l'Équateur à 3h du matin la nuit prochaine au Stade Aztèque. En tennis, entrée en lice compliquée pour Yannick Sinner et Novak Djokovic. Les deux favoris ont dû batailler en 5 et 4 sets pour venir à bout respectivement de Kecmanovic et Wu. Ce mardi, Serena Williams fait son grand retour en simple, bénéficiant d'une wild card. Et puis en rugby, le forfait d'Antoine Dupont pour la tournée dans l'hémisphère sud. Pour le championnat des nations, il est touché au mollet et laisse sa place à Paul Graou. Voilà, c'est la fin de ce flash. Très belle journée de sport.

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1: C'est RVE, merci d'être là. Et c'est pour ça d'ailleurs que vous nous écoutez de bon matin, notamment pour ces nouveautés que vous découvrez chez nous. Volo et Mel Sparrow avec Plus Loin, uniquement sur RVE. Allez, pour rejoindre 9h, vous allez retrouver tiens, les infos people de cette journée, la date dans l'histoire également. Là, le temps de vous annoncer quand même qu'avant 9h, vous allez écouter Samber ou encore Evanescence. Merci de nous écouter dans votre voiture sur le 103.7 et sur votre lieu de travail, radio-rve.com.
2: Une date dans l'histoire. Et je vous emmène le 23 juin 1894, renaissance des Jeux Olympiques. Oui, aujourd'hui, nous célébrons la journée olympique mondiale et on entre dans les détails. Puisque le 23 juin 1894, à la Sorbonne, à Paris, les délégués de 9 pays fondent le Comité International Olympique, CIO. De ce jour, date la renaissance des Jeux Olympiques. L'idée en revient à un jeune homme de bonne famille, le baron Pierre de Coubertin, pédagogue et sportif. Comme de bien entendu, il découvre en Angleterre la place du sport dans les études et la formation des élites. Il en est émerveillé. L'idée que le sport contribue à l'épanouissement de la personnalité et à la formation du caractère ne va pas alors de soi. Beaucoup de médecins et d'enseignants s'y opposent au nom de la santé et de la discipline. Pierre de Coubertin avance dès 1892 l'idée de recréer les Jeux Olympiques et d'internationaliser le sport. Il n'a alors que 29 ans. Hein. 2 ans plus tard est fondé le CIO et 4 ans plus tard se déroulent les premiers Jeux. Il réunit en tout et pour tout, à Athènes, 241 athlètes représentant 14 nations et 9 disciplines. Autant dire qu'il ne recueille guère d'écho dans le Londerno européen. Mais le jeune baron va s'imposer peu à peu sa conception du sport comme moyen d'épanouissement individuel et instrument de cohésion sociale jusqu'à être dépassé par son succès.
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6: Et on parle de Madonna lors de la présentation de Confession 2. Madonna a exprimé un rêve, celui de donner un concert sans aucun téléphone face à elle. Madonna a vivement critiqué l'usage des téléphones portables pendant les spectacles. La star estime que les écrans nuisent à l'expérience du concert et empêchent le public de profiter pleinement du moment. Face aux nombreux spectateurs qui filment les performances, la chanteuse a lancé un appel sans détour « Éteignez vos portables et vivez l'instant présent ». Selon elle, la musique et la danse doivent être vécues directement, sans l'intermédiaire d'un écran. Son nouvel album « Confession 2 » est attendu le 3 juillet.
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0: Et à vos 103.7, il est 9h, je vous souhaite une belle matinée. On va tout de suite retrouver un point sur l'actualité.
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2: Bonjour, l'explosion a eu lieu hier soir dans un immeuble résidentiel à Monaco, près de la frontière française. 3 personnes ont été blessées par un colis piégé déposé dans le hall. Les autorités privilégient une tentative d'assassinat. Une coopération policière franco-monégasque est en cours pour retrouver l'auteur filmé en train de fuir vers la commune voisine de Beausoleil. Un bilan humain préoccupant après la canicule. Le Premier ministre a alerté sur un nombre de victimes à domicile supérieur aux épisodes précédents. Sébastien Lecornu annonce que 30 000 climatiseurs seront livrés dans les hôpitaux alors que les prévisions redoute un nouveau coup de chaud à venir. Les soldes d'été prolongés jusqu'au 28 juillet pour compenser la faible fréquentation pendant la canicule, annonce le ministre du Commerce. En cas de nouvelle canicule d'ici au 28 juillet, Serge Papin ne s'est pas montré fermé à un autre rallongement. Dernière ligne droite pour les collégiens qui découvrent en ce moment l'épreuve de mathématiques du brevet. Une session de 2 heures qui inclut pour la première fois une série de questions sans calculatrice. Le ministère de l'Éducation nationale anticipe une baisse du taux de réussite cette année. Les résultats seront publiés entre le 8 et le 10 juillet. Paris accueille aujourd'hui le 9e congrès mondial contre la peine de mort et jusqu'à jeudi, plus de 1500 participants de 100 nationalités se réunissent pour débattre de l'abolition universelle. Un événement organisé par l'ONG Ensemble contre la peine de mort. Le chef de l'État Emmanuel Macron doit notamment s'y rendre ce mardi. C'est fait et les défenseurs de l'environnement sont vent debout contre le vote du Sénat qui a eu lieu cette nuit pour autoriser la réintroduction de 2 insecticides dont l'acétamipride surnommé le tueur d'abeilles. Les sénateurs ont donc ressusciter une partie des mesures de la loi dite Duplon qui avait été partiellement censurée l'année dernière par le Conseil constitutionnel. Une loi pour freiner l'essor de l'ultra fast fashion adoptée hier au Parlement. Le texte cible les géants asiatiques comme Temu Shein ou bien encore AliExpress. La taxe française de 2 euros sur les petits colis que ces plateformes contournaient sera suspendue demain, jour de l'entrée en vigueur d'un droit de douane européen. Enfin du football, avec cette grosse surprise hier, le Paraguay qui éliminait l'Allemagne en 16e de finale de la Coupe du Monde. 1 partout, 4-3 au tir au but. Le Maroc élimine de son côté les Pays-Bas au tir au but et la France entre en scène ce soir face à la Suède.
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3: Dans ce journal d'actualité, on commence par l'annulation d'Intervillage 2026. C'est la communauté d'agglomération Rambouillet-Territoire qui l'annonce. Le nombre d'équipes inscrites ne permettant pas d'organiser cette manifestation dans des conditions à la hauteur des ambitions et de cet événement. Certains participants s'étaient déjà mobilisés, avaient commencé à constituer leurs équipes ou s'étaient investis dans l'organisation. Rambouillet Territoire tient à les remercier pour leur enthousiasme et leur implication et espère les retrouver nombreux pour une prochaine édition. Vendredi 26 juin dernier, le président de Rambouillet Territoire, M. Geoffroy Bax de Keating, a inauguré la guinguette des étangs de Hollande, en présence notamment du sous-préfet M. Nicolas Vande, de M. Xavier Caris, vice-président de Rambouillet Territoire, de M. Thierry Elbar, maire des Brévières, et de nombreux élus du Sud-Yvelines et du département. Cet été, vous pourrez donc profiter de la guinguette des étangs de Hollande. On écoute tout d'abord M. Geoffroy Bax de Keating, président de la communauté d'agglomération Rambouillet Territoire.
4: C'est un nouveau produit qu'on a créé, c'est de créer une guinguette estivale sur la base de loisirs. L'objectif, c'est de retrouver le format familial, convivial, qui est historique sur cette base de loisirs des étangs de Hollande. Ça a l'air de fonctionner. Le travail des agents de Rambouillet Territoire et de son vice-président au sport et aux loisirs, Xavier Caris, a été vraiment exceptionnel. En 2 mois et quelques, on a réussi à remonter une base de loisirs, la remettre entièrement en état, préparer l'arrivée de nouveaux commerçants pour faire vivre la saison cet été.
3: Madame Joséphine Kohlmanns-Berger était également présente lors de cette inauguration, on l'écoute.
5: Nous avons des pépites extraordinaires au niveau de l'environnement. Alors non seulement des choses qui sont utiles, puisque le SMAGER, comme vous savez, gère aussi tout ce qui est inondation, éventuellement avec tous ces espaces naturels, d'eau bien sûr. Et là, cette base de loisirs méritait véritablement de renaître. Je vous fais une petite confidence, mais moi, mes enfants qui sont très très très grands, venaient ici quand ils étaient petits, donc il faut absolument que ça revive. On a déjà plein de bonnes choses que l'on connaissait, nos forêts et puis nos maisons des illustres, enfin au niveau touristique, on a beaucoup de choses. Mais ça, c'est vraiment extraordinaire et je remercie vraiment le territoire Rambouillet et puis aussi la mairie des Brévières d'avoir eu ce courage de remettre ça en place. C'est vrai que cette année, on va pas pouvoir se baigner. C'est pas grave. Il y a une belle plage. Il y a des jeux pour enfants, il y a un restaurant, il y a une buvette et puis des concerts tous les samedis et tous les dimanches. C'est quelque chose que nous allons vraiment faire connaître au niveau du département.
3: Et nous écoutons le maire des Brévières, monsieur Thierry Elbar.
6: Avec ce qui s'est passé l'année dernière, c'était assez compliqué de redémarrer cette activité puisque c'est une activité en fait qui avait pris un petit coup dans l'aile, hein, avec les petits problèmes d'une jeune fille qui a été gravement blessée, et ça on pense à elle. Quand monsieur le président, monsieur Back the Kidding, a dit on va tout faire pour essayer de redémarrer, et m'a demandé ce que j'en pensais, je lui ai dit oui, il faut redémarrer parce que ça a toujours été ouvert ici. C'est un lieu aujourd'hui où les gens viennent régulièrement en été pour se baigner avant, mais aussi parce que comme on l'a dit tout à l'heure, c'est une zone préservée au niveau naturel. Donc quand on a dit qu'on allait réouvrir et qu'on allait faire quelque chose d'un peu différent sans baignade, hein, je me suis dit ça va être compliqué, est-ce que les gens vont venir? Mais quand je vois aujourd'hui le résultat, cette fabuleuse terrasse, hein, qui est vraiment très ombragée, on ferme les yeux, on pourrait être dans le sud de la France et en vacances, hein, donc je pense que ça peut fonctionner très très très bien.
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7: Pour ce mardi, les températures continuent de baisser sur l'ensemble de l'Hexagone avec des minimales comprises entre 12 et 23 degrés. Au maximum de la journée, il fera 20 du côté de Brest. On prévoit 24 à Lille, 26 à La Rochelle, 30 degrés à Bordeaux et un peu plus au sud à Perpignan. Il fera encore assez chaud avec 35 degrés. La maximale est annoncée à 36 du côté de Montpellier. Côté ciel, c'est principalement du soleil qui est annoncé avec peut-être quelques averses, notamment à l'est du pays.

0: Bonjour à tous, l'horoscope de ce mardi 30 juin, on commence avec les béliers. L'ambiance est sous pression, emportement, excès, disputes inutiles, revendications sont d'actualité. Les taureaux, des discussions avec vos proches s'amorcent, il va falloir accélérer vos activités. Les gémeaux, les efforts que vous ferez aujourd'hui seront très constructifs. Les cancers, vous disposez de nombreux atouts pour faire ce qui vous plaît, à condition cependant que vous restiez maître du jeu. Les lions, ne cédez pas à l'impulsivité, tentez de nuancer vos actes. Les vierges, si le quotidien vous pose problème, attendez d'être en mesure de trouver des solutions. Les balances, le rythme de votre activité s'accentue aujourd'hui. Scorpion, vous devrez composer avec une ambiance un peu frustrante. Les sagittaires, c'est une journée constructive, à condition de la prendre au sérieux. Les capricornes, les projets d'avenir à deux sont toujours à l'honneur. Verseau, un apaisement inattendu vient vous faciliter la tâche. Et puis les poissons, le climat du jour vous emporte dans un tourbillon d'indépendance créative et solidaire.
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1: Allez, on commence avec ce soir sur TF1, le film La Proposition. Sur France 2, l'Amérique et nous, 250 ans d'amour et de haine. C'est sur France 2 ce documentaire. À qui profite le doute, votre téléfilm sur France 3. Canal+, le film Deux Pianos. Sur M6, la Coupe du Monde de football, ça continue hein, pour les 16e de finale. W9, les 20 tubes des années 80 préférés des Français. 90 enquêtes sur TMC, été de tous les dangers pour les gendarmes de Provence. Le vilain petit canard et moi sur Gulli. Et puis enfin, attention, ça va être tout noir sur TFX. Vous allez retrouver la comédie. Voilà, je vous laisse sur votre choix et par avance, une excellente soirée devant votre télévision.
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Nous sommes le mardi 23 juin, le 174e jour de l'année. Aujourd'hui, nous fêtons les Audrey. Audrey est une personne charmante, délicate et généreuse. Elle est en demande de tendresse. Journée mondiale pour la fonction publique et la journée olympique mondiale. La chanteuse Duffy a 42 ans. Patrick Vieira en a 50. Zinedine Zidane, 54 ans. 56 ans pour Yann Tiersen. Les 56 aussi de Pierre-Jean Chalençon. Et puis 71 ans pour Jean Tigana. Allez, bon anniversaire à vous aussi. Peut-être né un 23 juin. 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
1: Bonjour Lionel.
2: Bonjour.
1: Alors on reste sur Terre cette fois-ci dans cette chronique et vous nous parlez du feu.
2: Oui, l'apparition du feu qui a évidemment transformé complètement notre société. On estimait l'âge de cet événement, donc l'apparition du feu, à 50 000 ans. On se serait peut-être un peu trompé. Des chercheurs auraient mis à jour les traces d'un foyer dans un champ du Suffolk au Royaume-Uni. Un foyer qui contient de l'argile chauffée, des haches en silex, cassées par la chaleur même du feu, et même deux petits morceaux de pyrite de fer qui, bien évidemment, permettent de faire des étincelles pour allumer le feu. Et cette pyrite de fer, en fait, est un minéral qui est très rare dans cette région du Royaume-Uni, ce qui indique aux chercheurs qu'il s'agit bien d'un foyer qui n'est pas naturel, mais bien d'origine humaine. Eh bien, figurez-vous que les estimations de l'âge du foyer indiquent qu'il remonte à 400 000 ans, ce qui est bien antérieur aux précédentes estimations de seulement 50 000 ans.

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1: Bonjour à toutes et à tous, bienvenue dans notre série hebdo sur l'histoire des villes et villages du sud de Vienne. Cette semaine, cap sur Clairefontaine en Yvelines. Une minute pour remonter le temps, c'est parti. Comme à notre habitude, on va commencer par comprendre le nom de cette ville. Le nom de Clairefontaine apparaît dès 1203 sous la forme de Clairefonte, puis au fil des siècles, il devient Clairefontaine, puis Clairefontaine. Et non, ce n'est pas qu'une jolie image poétique, le nom vient tout simplement du vieux français « clair » pour limpide et « fontaine » du latin « fontana » pour la source. En somme, Clairefontaine, c'est la source claire. Une toponymie qui colle parfaitement avec le paysage de vallons, de ruisseaux et de forêts. D'ailleurs, cette combinaison « clair et eau » est fréquente dans le nord de la France médiévale. On la retrouve dans « clair-goutte », dans « clair-marais » ou « clair-bec ». Mais à Clairefontaine, ce lien avec l'eau est plus qu'un nom, c'est une identité. Au cœur de la vallée de Chevreuse, c'est un lieu où la nature et la mémoire du passé se rencontrent encore aujourd'hui.
2: Et c'est une fin de chronique, j'espère qu'elle vous a plu. Et oui, on part sur Clairefontaine cette semaine. Je vous avoue que j'ai galéré des fois à trouver des informations, mais celles que j'ai trouvées sont très intéressantes. Je vous dis donc à demain pour un nouvel épisode sur RVE.
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1: Vous écoutez RVE dès 10h, on va tout de suite retrouver un point sur l'information.
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3: Dans ce journal d'actualité, on commence par l'annulation d'Intervillage 2026. C'est la communauté d'agglomération Rambouillet Territoire qui l'annonce. Le nombre d'équipes inscrites ne permettant pas d'organiser cette manifestation dans des conditions à la hauteur des ambitions et de cet événement. Certains participants s'étaient déjà mobilisés, avaient commencé à constituer leurs équipes ou s'étaient investis dans l'organisation. Rambouillet Territoire tient à les remercier pour leur enthousiasme et leur implication, espère les retrouver nombreux pour une prochaine édition. Vendredi 26 juin dernier, le président de Rambouillet Territoire, M. Geoffroy Bax de Keating, a inauguré la guinguette des étangs de Hollande, en présence notamment du sous-préfet M. Nicolas Vande, de M. Xavier Caris, vice-président de Rambouillet Territoire, de M. Thierry Elbar, maire des Brévières, et de nombreux élus du Sud Yvelines et du département. Cet été, vous pourrez donc profiter de la guinguette des étangs de Hollande. On écoute tout d'abord M. Geoffroy Bax de Keating, président de la communauté d'agglomération Rambouillet Territoire.
4: C'est un nouveau produit qu'on a créé, c'est de créer une guinguette estivale sur la base de loisirs. L'objectif, c'est de retrouver le format familial, convivial, qui est historique sur cette base de loisirs des étangs de Hollande. Ça a l'air de fonctionner. Le travail des agents de Rambouillet Territoire et de son vice-président au sport et au loisir, Xavier Caris, a été vraiment exceptionnel. En 2 mois et quelques, on a réussi à remonter une base de loisirs, la remettre entièrement en état, préparer l'arrivée de nouveaux commerçants pour faire vivre la saison cet été.
3: Madame Joséphine Coleman-Berger était également présente lors de cette inauguration. On l'écoute.
5: Nous avons des pépites extraordinaires au niveau de l'environnement. Alors non seulement des choses qui sont utiles, puisque le SMAGER, comme vous savez, gère aussi tout ce qui est inondation éventuellement avec tous ces espaces naturels, d'eau bien sûr. Et là, cette base de loisirs méritait véritablement de renaître. Je vous fais une petite confidence, mais moi, mes enfants qui sont très très très grands venaient ici quand ils étaient petits, donc il faut absolument que ça revive. On a déjà plein de bonnes choses que l'on connaissait, nos forêts et puis nos maisons des illustres. Enfin, au niveau touristique, on a beaucoup de choses. Mais ça, c'est vraiment extraordinaire et je remercie vraiment le territoire Rambouillet et puis aussi la mairie des Brévières d'avoir eu ce courage de remettre ça en place. C'est vrai que cette année, on ne va pas pouvoir se baigner. C'est pas grave, il y a une belle plage. Il y a des jeux pour enfants, il y a un restaurant, il y a une buvette et puis des concerts tous les samedis et tous les dimanches. C'est quelque chose que nous allons vraiment faire connaître au niveau du département.
3: Et nous écoutons le maire des Brévières, M. Thierry Elbar.
6: Avec ce qui s'est passé l'année dernière, c'était assez compliqué de redémarrer cette activité puisque c'est une activité en fait qui avait pris un petit coup dans l'aile hein, avec les petits problèmes d'une jeune fille qui a été gravement blessée et ça, on pense à elle. Quand Monsieur le Président, Monsieur Bax de Keating a dit on va tout faire pour essayer de redémarrer et m'a demandé ce que j'en pensais, j'ai dit oui, il faut redémarrer parce que ça a toujours été ouvert ici. C'est un lieu aujourd'hui où les gens viennent régulièrement en été pour se baigner avant, mais aussi parce que comme on l'a dit tout à l'heure, c'est une zone préservée au niveau naturel. Donc quand on a dit qu'on allait réouvrir et qu'on allait faire quelque chose d'un peu différent sans baignade, je me suis dit ça va être compliqué, est-ce que les gens vont venir? Mais quand je vois aujourd'hui le résultat, cette fabuleuse terrasse hein, qui est vraiment très ombragée, on ferme les yeux, on pourrait être dans le sud de la France et en vacances, hein, donc je pense que ça peut fonctionner très très très bien.
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7: Pour ce mardi, les températures continuent de baisser sur l'ensemble de l'Hexagone avec des minimales comprises entre 12 et 23 degrés. Au maximum de la journée, il fera 20 du côté de Brest. On prévoit 24 à Lille, 26 à La Rochelle, 30 degrés à Bordeaux et un peu plus au sud à Perpignan. Il fera encore assez chaud avec 35 degrés. La maximale est annoncée à 36 du côté de Montpellier. Côté ciel, c'est principalement du soleil qui est annoncé avec peut-être quelques averses, notamment à l'est du pays.

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1: Lors de la dernière séance départementale du conseil départemental des Yvelines, le 20 février dernier, le département a débuté un projet inédit en France avec la création de 5 villages dédiés à l'accueil des mineurs non accompagnés. Pensés comme de véritables lieux de vie et d'insertion, ils permettront d'accompagner durablement ces jeunes vers l'autonomie. Ces 5 villages accueilleront des jeunes de 14 à 21 ans, relevant de l'aide sociale à l'enfance et seront donc construits par le département. Ce dispositif innovant repose sur un accueil en unité de vie à taille humaine, complété par un accompagnement global, scolarité, insertion professionnelle et sociale, accès aux soins, activités sportives et culturelles. Le premier village, Chénier, situé à Mantes-la-Jolie, ouvrira en mai 2026 et bénéficiera d'un soutien de l'État à hauteur de 730 000 euros pour l'investissement initial. Pour son fonctionnement sur la période courant jusqu'en 2027, le département a sollicité une subvention du Fonds social européen plus de 724 747 euros. Plus d'informations sur la protection de l'enfance en allant sur le site yveline-info.fr.

0: RVE 137, bienvenue à vous. Il est 11h, on fait un point sur la formation.
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2: Dans ce journal d'actualité, on commence par l'annulation d'Intervillage 2026. C'est la communauté d'agglomération Embouillet Territoire qui l'annonce. Le nombre d'équipes inscrites ne permettant pas d'organiser cette manifestation dans des conditions à la hauteur des ambitions et de cet événement. Certains participants s'étaient déjà mobilisés, avaient commencé à constituer leurs équipes ou s'étaient investis dans l'organisation. Embouillet Territoire tient à les remercier pour leur enthousiasme et leur implication et espère les retrouver nombreux pour une prochaine édition. Vendredi 26 juin dernier, le président de Rambouillet Territoire, M. Geoffroy Bax de Keating, a inauguré la guinguette des étangs de Hollande, en présence notamment du sous-préfet M. Nicolas Vande, de M. Xavier Caris, vice-président de Rambouillet Territoire, de M. Thierry Elbar, maire des Brévières, et de nombreux élus du Sud-Yvelines et du département. Cet été, vous pourrez donc profiter de la guinguette des étangs de Hollande. On écoute tout d'abord M. Geoffroy Bax de Keating, président de la communauté d'agglomération Rambouillet Territoire.
3: C'est un nouveau produit qu'on a créé, c'est de créer une guinguette estivale sur la base de loisirs. L'objectif, c'est de retrouver le format familial, convivial, qui est historique sur cette base de loisirs des étangs de Hollande. Ça a l'air de fonctionner. Le travail des agents de Rambouillet Territoire et de son vice-président au sport et au loisir, Xavier Caris, a été vraiment exceptionnel. En 2 mois et quelques, on a réussi à remonter une base de loisirs, la remettre entièrement en état, préparer l'arrivée de nouveaux commerçants pour faire vivre la saison cet été.
2: Madame Joséphine Kohlmansberger était également présente lors de cette inauguration. On l'écoute.
4: Nous avons des pépites extraordinaires au niveau de l'environnement. Alors non seulement des choses qui sont utiles, puisque le SMAGER, comme vous savez, gère aussi tout ce qui est inondation, éventuellement avec tous ces espaces naturels, d'eau bien sûr. Et là, cette base de loisirs méritait véritablement de renaître. Je vous fais une petite confidence, mais moi, mes enfants qui sont très très très grands, venaient ici quand ils étaient petits, donc il faut absolument que ça revive. On a déjà plein de bonnes choses que l'on connaissait, nos forêts, et puis nos maisons des illustres, enfin au niveau touristique, on a beaucoup de choses. Mais ça, c'est vraiment extraordinaire. Je remercie vraiment le territoire Rambouillet et puis aussi la mairie des Brévières d'avoir eu ce courage de remettre ça en place. C'est vrai que cette année, on ne va pas pouvoir se baigner. C'est pas grave, il y a une belle plage. Il y a des jeux pour enfants, il y a un restaurant, il y a une buvette. Et puis des concerts tous les samedis et tous les dimanches. C'est quelque chose que nous allons vraiment faire connaître au niveau du département.
2: Et nous écoutons le maire des Brévières, Monsieur Thierry Elbar.
5: Avec ce qui s'est passé l'année dernière, c'était assez compliqué de redémarrer cette activité puisque c'est une activité en fait qui avait pris un petit coup dans l'aile, hein, avec les petits problèmes d'une jeune fille qui a été gravement blessée, et ça on pense à elle. Quand monsieur le président, monsieur Bax de Keating a dit on va tout faire pour essayer de redémarrer, et m'a demandé ce que j'en pensais, j'ai dit oui, il faut redémarrer parce que ça a toujours été ouvert ici. C'est un lieu aujourd'hui où les gens viennent régulièrement en été pour se baigner avant, mais aussi parce que comme on l'a dit tout à l'heure, c'est une zone préservée au niveau naturel. Donc quand on a dit qu'on allait réouvrir et qu'on allait faire quelque chose d'un peu différent sans baignade, ah, je me suis dit ça va être compliqué, est-ce que les gens vont venir? Mais quand je vois aujourd'hui le résultat, cette fabuleuse terrasse, hein, qui est vraiment très ombragée, on ferme les yeux, on pourrait être dans le sud de la France et en vacances, hein, donc je pense que ça peut fonctionner très très très bien.
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2: La météo pour ce mardi, c'est un ciel qui sera dans la journée relativement ensoleillé avec quelques passages nuageux. On aura environ 28 degrés, ressenti 31. Dans la soirée, 20 degrés et la nuit prochaine, 16 degrés.

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1: Dans ce journal de la communauté d'agglomération Rambouillet Territoire, parlons des chargés de scolarité au conservatoire Gabriel Fauré. Au cœur de la vie du conservatoire intercommunal, les chargés de scolarité assurent le lien entre les élèves, leurs familles et l'équipe pédagogique. Polyvalent, ils veillent au bon fonctionnement administratif et logistique des deux sites de l'établissement, l'un à Rambouillet, l'autre à Saint-Arnoult-en-Yvelines. Leur rôle essentiel contribue à la qualité de l'accueil et à l'épanouissement des élèves. L'équipe des chargés de scolarité est composée de 4 personnes réparties sur les deux sites du conservatoire. Maillon essentiel du conservatoire, ils assurent l'accueil du public, renseignent les nouveaux arrivants sur le fonctionnement d'établissement et orientent les usagers. Ils constituent le point d'entrée privilégié pour les élèves, les familles et les professeurs. Leurs missions sont polyvalentes, à savoir la gestion administrative, la gestion de la régie des encaissements, l'organisation et la logistique avec en particulier la préparation de la saison artistique, le suivi du parc instrumental et le soutien quotidien, ouverture des salles pour les répétitions, déplacements des instruments. Rappelons que le conservatoire Gabriel Fauré, sur ses deux établissements de Rambouillet et de Saint-Arnoult-en-Yvelines, accueille 1100 élèves encadrés par 56 enseignants et 4 chargés de scolarité. Plus d'informations en allant sur le site rt78.fr.
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0: Bon appétit à toutes et à tous, il est exactement midi. 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
2: Bonjour, l'explosion a eu lieu hier soir dans un immeuble résidentiel à Monaco, près de la frontière française. Trois personnes ont été blessées par un colis piégé déposé dans le hall. Les autorités privilégient une tentative d'assassinat. Une coopération policière franco-monégasque est en cours pour retrouver l'auteur filmé en train de fuir vers la commune voisine de Beausoleil. Un bilan humain préoccupant après la canicule. Le Premier ministre a alerté sur un nombre de victimes à domicile supérieur aux épisodes précédents. Sébastien Lecornu annonce que 30 000 climatiseurs seront livrés dans les hôpitaux alors que les prévisionnistes redoute un nouveau coup de chaud à venir. Les soldes d'été prolongés jusqu'au 28 juillet pour compenser la faible fréquentation pendant la canicule, annonce le ministre du Commerce. En cas de nouvelle canicule d'ici au 28 juillet, Serge Papin ne s'est pas montré fermé à un autre rallongement. Dernière ligne droite pour les collégiens qui découvrent en ce moment l'épreuve de mathématiques du brevet. Une session de 2 heures qui inclut pour la première fois une série de questions sans calculatrice. Le ministère de l'Éducation nationale anticipe une baisse du taux de réussite cette année. Les résultats seront publiés entre le 8 et le 10 juillet. Paris accueille aujourd'hui le 9e congrès mondial contre la peine de mort et jusqu'à jeudi, plus de 1500 participants de 100 nationalités se réunissent pour débattre de l'abolition universelle. Un événement organisé par l'ONG Ensemble contre la peine de mort. Le chef de l'État Emmanuel Macron doit notamment s'y rendre ce mardi. C'est fait et les défenseurs de l'environnement sont vent debout contre le vote du Sénat qui a eu lieu cette nuit pour autoriser la réintroduction de 2 insecticides dont l'acétamipride surnommé le tueur d'abeilles. Les sénateurs ont donc ressusciter une partie des mesures de la loi dite Duplomb qui avait été partiellement censurée l'année dernière par le Conseil constitutionnel. Une loi pour freiner l'essor de l'ultra-fast fashion adoptée hier au Parlement. Le texte cible les géants asiatiques comme Temu Shein ou bien encore AliExpress. La taxe française de 2 euros sur les petits colis que ces plateformes contournaient sera suspendue demain, jour de l'entrée en vigueur d'un droit de douane européen. Enfin du football, avec cette grosse surprise hier, le Paraguay qui éliminait l'Allemagne en 16e de finale de la Coupe du Monde. 1-3, 4-3 au tir au but. Le Maroc élimine de son côté les Pays-Bas au tir au but et la France entre en scène ce soir face à la Suède.
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3: Dans ce journal d'actualité, on commence par l'annulation d'Intervillage 2026. C'est la communauté d'agglomération Rambouillet-Territoire qui l'annonce. Le nombre d'équipes inscrites ne permettant pas d'organiser cette manifestation dans des conditions à la hauteur des ambitions et de cet événement. Certains participants s'étaient déjà mobilisés, avaient commencé à constituer leurs équipes ou s'étaient investis dans l'organisation. Rambouillet Territoire tient à les remercier pour leur enthousiasme et leur implication et espère les retrouver nombreux pour une prochaine édition. Vendredi 26 juin dernier, le président de Rambouillet Territoire, M. Geoffroy Bax de Keating, a inauguré la guinguette des étangs de Hollande, en présence notamment du sous-préfet M. Nicolas Vande, de M. Xavier Caris, vice-président de Rambouillet Territoire, de M. Thierry Elbar, maire des Brévières, et de nombreux élus du Sud-Yvelines et du département. Cet été, vous pourrez donc profiter de la guinguette des étangs de Hollande. On écoute tout d'abord M. Geoffroy Bax de Keating, président de la communauté d'agglomération Rambouillet Territoire.
4: C'est un nouveau produit qu'on a créé, c'est de créer une guinguette estivale sur la base de loisirs. L'objectif, c'est de retrouver le format familial, convivial, qui est historique sur cette base de loisirs des étangs de Hollande. Ça a l'air de fonctionner. Le travail des agents de Rambouillet Territoire et de son vice-président au sport et au loisir, Xavier Caris, a été vraiment exceptionnel. En 2 mois et quelques, on a réussi à remonter une base de loisirs, la remettre entièrement en état, préparer l'arrivée de nouveaux commerçants pour faire vivre la saison cet été.
3: Madame Joséphine Kohlmansberger était également présente lors de cette inauguration, on l'écoute.
5: Nous avons des pépites extraordinaires au niveau de l'environnement. Alors non seulement des choses qui sont utiles, puisque le SMAGER, comme vous savez, gère aussi tout ce qui est inondation éventuellement avec tous ces espaces naturels, d'eau bien sûr. Et là, cette base de loisirs méritait véritablement de renaître. Je vous fais une petite confidence, mais moi, mes enfants qui sont très très très grands, venaient ici quand ils étaient petits, donc il faut absolument que ça revive. On a déjà plein de bonnes choses que l'on connaissait, nos forêts, et puis nos maisons des illustres, enfin au niveau de tourisme. On a beaucoup de choses, mais ça c'est vraiment extraordinaire et je remercie vraiment le territoire Rambouillet et puis aussi la mairie des Brévières d'avoir eu ce courage de remettre ça en place. C'est vrai que cette année on va pas pouvoir se baigner, c'est pas grave, il y a une belle plage, il y a des jeux pour enfants, il y a un restaurant, il y a une buvette et puis des concerts tous les samedis et tous les dimanches. C'est quelque chose que nous allons vraiment faire connaître au niveau du département.
3: Et nous écoutons le maire des Brévières, monsieur Thierry Elbar.
6: Avec ce qui s'est passé l'année dernière, c'était assez compliqué de redémarrer cette activité puisque c'est une activité en fait qui avait pris un petit coup dans l'aile hein, avec les petits problèmes d'une jeune fille qui a été gravement blessée et ça, on pense à elle. Quand Monsieur le Président, Monsieur Back the Kidding a dit on va tout faire pour essayer de redémarrer et il m'a demandé ce que j'en pensais, je lui ai dit oui, il faut redémarrer parce que ça a toujours été ouvert ici. C'est un lieu aujourd'hui où les gens viennent régulièrement en été pour se baigner avant, mais aussi parce que comme on l'a dit tout à l'heure, c'est une zone préservée au niveau naturel. Donc quand on a dit qu'on allait réouvrir et qu'on allait faire quelque chose d'un peu différent sans baignade, ah, je me suis dit ça va être compliqué, est-ce que les gens vont venir? Mais quand je vois aujourd'hui le résultat, cette fabuleuse terrasse hein, qui est vraiment très ombragée, on ferme les yeux, on pourrait être dans le sud de la France et en vacances, hein, donc je pense que ça peut fonctionner très très très bien.
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3: La météo pour ce mardi, c'est un ciel qui sera dans la journée relativement ensoleillé avec quelques passages nuageux. On aura environ 28 degrés, ressenti 31. Dans la soirée, 20 degrés et la nuit prochaine, 16 degrés.

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2: Et pour parler cinéma, on retrouve Jessie des Prairialais. Pardon. Bonjour Jessie.
3: Bonjour Jean-Marc, bonjour à tous.
2: Avant de parler des films qui sont à l'affiche, il y en a trois. Rappelons que leur diffusion tombera dans la période de la fête du cinéma. La fête du cinéma au Prairial, c'est quand? C'est une journée particulière, je crois.
3: Oui, c'est ça, puisque la fête du cinéma va du 28 juin au 1er juillet. Et nous, du coup, dans cette période-là, on n'aura que le mercredi 1er juillet pour la fêter. Donc vous avez un tarif réduit sur cette journée-là. Le tarif sera de 5 euros pour le plein tarif au lieu de 6 chez nous. La salle est climatisée, on nous pose beaucoup la question. Elle est climatisée, c'est vraiment le meilleur endroit où être en ce moment pour voilà. Passer, se détendre un petit peu, se rafraîchir.
2: Et pour voir de bons films. Alors le premier film dont vous allez nous parler, c'est Disclosure Day, avec l'accent bien sûr.
3: Bien sûr, ouais, comme ça, je suis contente que ce soit vous qui l'ayez dit. c'est donc le dernier film de Steven Spielberg, qui est donc un réalisateur qui a toujours été fasciné par ce qu'il appelle les grandes énigmes du cosmos et qui s'intéresse ici aux phénomènes anormaux non identifiés. Ça a remplacé un peu le mot OVNI. Il s'intéresse à la volonté aussi du gouvernement de cacher à la population la vérité sur l'origine de tels phénomènes, à la question de la vie extraterrestre, et il se demande comment la population réagirait si on lui prouvait que nous ne sommes pas seuls. Et donc il y a toute une réflexion sur cette question fascinante de savoir finalement où s'arrête la science-fiction et où commence la science tout court, puisque ce n'est peut-être pas un film de science-fiction finalement. Donc voilà, et tout ça c'est traité comme un thriller qui adopte un petit peu l'atmosphère des grands films paranoïaques des années 70, avec des secrets d'État, des manipulations, des révélations, avec une tension permanente. Donc voilà, c'est un film très ambitieux.
2: Bon, et puis on va être très positif parce qu'on a des exemples dans l'histoire humaine de confrontations de civilisations plus avancées avec des civilisations plus primitives, notamment en Amérique du Sud, où toutes les civilisations qui ont rencontré les Européens se sont écroulées. Voilà, c'est histoire de finir sur un mot positif. Donc, un film de Spielberg, on n'est jamais indifférent, bien sûr, un film de Spielberg.
3: Non, c'est ça. Ça reste captivant et puis assez spectaculaire. Là. Pour ce film-là, on aura une séance le mercredi 1er juillet, deux séances même, à 14h et 17h, et une autre séance le vendredi 3 juillet à 20h30.
2: Très bien. Second film, dans un tout autre registre, Fils de personne, avec Romain Duris.
3: C'est ça. Alors là, c'est un drame réalisé par Safin Nebout, dans lequel on suit un petit garçon thaïlandais de 4 ans qui, à peine arrivé en France, perd sa nouvelle maman dans un accident de voiture, et le nouveau papa qui est interprété avec une grande justesse par Romain Duris est évidemment dévasté, seul face à cet enfant qui ne le connaît pas encore comme père, et donc il décide de retourner en Thaïlande pour retrouver sa famille biologique avec le petit garçon. Et pendant ce périple qui est en fait tout un voyage intérieur qui va se dessiner, celui d'un homme qui est complètement brisé, qui va tenter de se reconstruire et puis d'apprendre à aimer, c'est un film qui explore avec beaucoup de sensibilité les liens familiaux, l'attachement et puis la notion même de ce qu'est la filiation. Les paysages sont absolument magnifiques, l'interprétation elle est remarquable et le film est vraiment d'une très belle sensibilité, c'est plein d'humanité. Je vous conseille de prendre un ou deux mouchoirs avec vous.
2: Il est proposé quand ce film?
3: Alors ce film sera proposé le mercredi 1er juillet à 20h30 et on aura une autre séance ce vendredi 3 juillet à 14h.
2: Très bien, et dernier film, j'oserais dire un classique du cinéma d'épouvante, Scary Movie. Si vous avez envie que vos enfants fassent des cauchemars, vous les emmenez voir ce film. Donc, j'exagère un peu, mais tout ça pour dire que c'est un film, c'est pas pour tous les publics.
3: Non, c'est pas pour tous les publics. Alors, les enfants, il faudra pas qu'ils viennent avant 12 ans. C'est interdit au moins de 12 ans.
2: La thématique, alors, c'est toujours la même?
3: Oui, c'est vraiment toujours le même principe avec ce retour de cette célèbre saga parodique qui fait autant rire que frissonner. C'est le 6, Scary Movie 6. Donc, ça vient 13 ans après le dernier volet. Et donc, ça revient avec effectivement tous ces héros emblématiques et son humour complètement décalé. L'histoire se passe 26 ans après qu'ils aient survécu à un célèbre tueur masqué. Et donc tous nos personnages se retrouvent une nouvelle fois dans la ligne de mire d'un meurtrier, tandis que toutes les grandes franchises de l'horreur en prennent pour leur grade. Donc avec au programme plein de clins d'œil, des gags absolument absurdes, plein de détournements de films cultes, une bonne dose d'autodérision. Donc voilà, ça se prend pas du tout au sérieux, mais voilà, on reprend vraiment les mêmes éléments, la même recette.
2: On a compris que vous aimiez ce genre de film.
3: Tout à fait.
2: Alors, on le voit quand ce film?
3: Alors, pour ce film-là, alors vous ne pourrez pas le voir pendant la fête du cinéma parce qu'il n'y a pas de séance le mercredi.
2: Oui.
3: Vous aurez une séance le vendredi 3 juillet à 17h30.
2: Puis pour connaître toute l'actualité des Prairiales, on fait comment?
3: Eh bien, rendez-vous comme d'habitude sur le site internet de la ville d'Épernon, c'est ville-épernon.fr/cinéma. Vous connaîtrez toute la programmation et vous l'aurez jusqu'à la fin du mois de juillet.
2: Merci, à la semaine prochaine.
3: Avec plaisir, à la semaine prochaine.
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1: Bonjour à toutes et à tous, on débute avec ces deux énormes surprises de la nuit en 16e de finale de la Coupe du Monde 2026. Deux sérieux outsiders, l'Allemagne et les Pays-Bas, ont été éliminés dès le premier match à élimination directe. La plus grosse sensation, c'est l'élimination de l'Allemagne par le Paraguay. Un partout à l'issue du temps réglementaire et des prolongations, c'est le Strasbourgeois Enciso qui avait ouvert la marque pour les Paraguayens. Kai Havertz avait égalisé côté allemand, mais les joueurs de la Mannschaft ont sombré lors de la séance de tir au but loupant 3 de leurs 6 pénaltys. Les Paraguayens, eux, n'ont pas tremblé et remportent la séance 4 tirs au but à 3 et le scénario est totalement similaire pour la qualification du Maroc aux dépens des Pays-Bas. Un partout à l'issue du temps réglementaire et des prolongations grâce au but de Gakpo pour les Hollandais et l'égalisation in extremis de Diop à la 91e minute. Victoire des Lions de l'Atlas au tir au but 3-2 avec le pénalty décisif transformé par Saïbari côté marocain. Le Maroc qui affrontera le Canada en 8e de finale. Et puis hier soir, le Brésil est venu à bout péniblement des Japonais, victoire brésilienne de 1-0 grâce à une réalisation de Martinelli en toute fin de match dans le temps additionnel. Auparavant, Sano avait ouvert la marque pour les Nippons avant l'égalisation de Casemiro en seconde période. Les hommes de Carlo Ancelotti sont donc passés par la petite porte et pourraient affronter la Côte d'Ivoire ou la Norvège en 8e de finale. Et la France, elle, va tenter de ne pas se faire piéger par la Suède. Les Français grands favoris de ce mondial 2026 défilé suédois à New York ce soir à partir de 23h heure française. S'ils passent ce tour, les Bleus affronteront le Paraguay en 8e de finale. Et puis deux autres matchs sont au programme ce mardi. La Côte d'Ivoire affronte la Norvège à 19h à Arlington. Le Mexique défie l'Équateur à 3h du matin la nuit prochaine au Stade Aztec. En tennis, entrée en lice compliquée pour Yannick Sinner et Novak Djokovic. Les deux favoris ont dû batailler en 5 et 4-7 pour venir à bout respectivement de Kecmanovic et Wu. Ce mardi, Serena Williams fait son grand retour en simple, bénéficiant d'une wild card. Et puis en rugby, le forfait d'Antoine Dupont pour la tournée dans l'hémisphère sud. Pour le championnat des nations, il est touché au mollet et laisse sa place à Paul Graou. Voilà, c'est la fin de ce flash. Très belle journée de sport. 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
2: Bonjour à tous. Fin de la vigilance orange canicule pour les Alpes de Haute-Provence depuis ce matin. Il reste encore les Alpes-Maritimes, le Var et la Corse. Et mauvaise nouvelle, le thermomètre devrait remonter dès ce week-end selon Météo France. Il n'est cependant toutefois pas possible d'en estimer à ce stade la durée ou bien l'intensité. Le choc à Monaco, une violente déflagration a retenti hier soir dans le hall d'un immeuble résidentiel proche de la frontière avec la France. Trois personnes d'une même famille ukrainienne ont été blessées, dont deux très grièvement, avec un pronostic vital toujours engagé pour une femme. Parmi les blessés figure un oligarque ukrainien résidant à Monaco. Les investigations se poursuivent. Pour le procureur général de Monaco, il ne s'agit pas d'un attentat qualifiable de terroriste. L'homme aurait agi seul. Condamné à 20 ans de prison pour l'attaque d'un fourgon blindé en 97 à près de Montpellier, Dominique Delattre s'était évadé de la maison d'arrêt de Nîmes en 2000. Il vient d'être interpellé en Andalousie après donc 26 ans de cavale, la plus longue enregistrée en France. Décathlon rappelle des trottinettes électriques Bitwin vendues en France depuis 2024. Elles présenteraient un défaut de sécurité selon le site Rappel Conso. Les soldes d'été sont prolongés jusqu'au 28 juillet pour compenser la faible fréquentation pendant la canicule. La taxe européenne sur les petits colis instaurée en mars, elle, entre en vigueur demain. Un droit de douane européen de 3 euros. En revanche, la taxe française de 2 euros sur ces mêmes colis est suspendue, selon le ministère du Commerce. Sport et football, le Maroc et le Paraguay se sont qualifiés pour les 8e de finale du Mondial cette nuit au détriment respectivement des Pays-Bas et de l'Allemagne. Ce soir, c'est l'équipe de France qui tentera de se qualifier face à la Suède. Début de la rencontre à 23h, un peu avant la Côte d'Ivoire est opposée à la Norvège à 19h. Et puis le roi Léon blessé renonce. Le chouchou du public stéphanois a ressenti une douleur à l'adducteur droit lors des séries du 200 mètres brasse hier. Malgré des examens sans anomalie majeure, Léon Marchand est forfait pour le reste des championnats de France de natation.
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3: Dans ce journal d'actualité, on commence par l'annulation d'Intervillage 2026. C'est la communauté d'agglomération Rambouillet Territoire qui l'annonce. Le nombre d'équipes inscrites ne permettant pas d'organiser cette manifestation dans des conditions à la hauteur des ambitions et de cet événement. Certains participants s'étaient déjà mobilisés, avaient commencé à constituer leurs équipes ou s'étaient investis dans l'organisation. Rambouillet Territoire tient à les remercier pour leur enthousiasme et leur implication et espère les retrouver nombreux pour une prochaine édition. Vendredi 26 juin dernier, le président de Rambouillet Territoire, M. Geoffroy Bax de Keating, a inauguré la guinguette des étangs de Hollande, en présence notamment du sous-préfet M. Nicolas Vande, de M. Xavier Caris, vice-président de Rambouillet Territoire, de M. Thierry Elbar, maire des Brévières, et de nombreux élus du Sud-Yvelines et du département. Cet été, vous pourrez donc profiter de la guinguette des étangs de Hollande. On écoute tout d'abord M. Geoffroy Bax de Keating, président de la communauté d'agglomération Rambouillet Territoire.
4: C'est un nouveau produit qu'on a créé, c'est de créer une guinguette estivale sur la base de loisirs. L'objectif, c'est de retrouver le format familial, convivial, qui est historique sur cette base de loisirs des étangs de Hollande. Ça a l'air de fonctionner. Le travail des agents de Rambouillet Territoire et de son vice-président au sport et au loisir, Xavier Caris, a été vraiment exceptionnel. En 2 mois et quelques, on a réussi à remonter une base de loisirs, la remettre entièrement en état, préparer l'arrivée de nouveaux commerçants pour faire vivre la saison cet été.
3: Madame Joséphine Colmans-Berger était également présente lors de cette inauguration. On l'écoute.
5: Nous avons des pépites extraordinaires au niveau de l'environnement. Alors non seulement des choses qui sont utiles, puisque le SMAGER, comme vous savez, gère aussi tout ce qui est inondation éventuellement avec tous ces espaces naturels, d'eau bien sûr. Et là, cette base de loisirs méritait véritablement de renaître. Je vous fais une petite confidence, mais moi, mes enfants qui sont très très très grands, venaient ici quand ils étaient petits, donc il faut absolument que ça revive. On a déjà plein de bonnes choses que l'on connaissait, nos forêts, et puis nos maisons des illustres. Enfin, au niveau touristique, on a beaucoup de choses. Mais ça, c'est vraiment extraordinaire et je remercie vraiment le territoire Rambouillet et puis aussi la mairie des Brévières d'avoir eu ce courage de remettre ça en place. C'est vrai que cette année on va pas pouvoir se baigner, c'est pas grave, il y a une belle plage, il y a des jeux pour enfants, il y a un restaurant, il y a une buvette et puis des concerts tous les samedis et tous les dimanches. C'est quelque chose que nous allons vraiment faire connaître au niveau du département.
3: Et nous écoutons le maire des Brévières, monsieur Thierry Elbar.
6: Avec ce qui s'est passé l'année dernière, c'était assez compliqué de redémarrer cette activité puisque c'est une activité en fait qui avait pris un petit coup dans l'aile, hein, avec les petits problèmes d'une jeune fille qui a été gravement blessée, et ça on pense à elle. Quand monsieur le président, monsieur Back the Kidding, a dit on va tout faire pour essayer de redémarrer, et m'a demandé ce que j'en pensais, j'ai dit oui, il faut redémarrer parce que ça a toujours été ouvert ici. C'est un lieu aujourd'hui où les gens viennent régulièrement en été pour se baigner avant, mais aussi parce que comme on l'a dit tout à l'heure, c'est une zone préservée au niveau naturel. Donc quand on a dit qu'on allait réouvrir et qu'on allait faire quelque chose d'un peu différent sans baignade, ah, je me suis dit ça va être compliqué, est-ce que les gens vont venir? Mais quand je vois aujourd'hui le résultat, cette fabuleuse terrasse, hein, qui est vraiment très ombragée, on ferme les yeux, on pourrait être dans le sud de la France et en vacances, hein, donc je pense que ça peut fonctionner très très très bien.
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3: La météo pour ce mardi, c'est un ciel qui sera dans la journée relativement ensoleillé avec quelques passages nuageux. On aura environ 28 degrés, ressenti 31. Dans la soirée, 20 degrés et la nuit prochaine, 16 degrés.

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1: Délivrez-vous vous emmène aujourd'hui dans le passé. Nous allons évoquer Albert Samin, poète symboliste décédé à Magny-les-Hameaux. Ma vie n'a pas d'histoire et ne comporte pas d'éléments dont se puisse alimenter le côté anecdote d'une biographie, écrivait Albert Samin, qui fut un des poètes les plus admirés dans les dernières années du 19e siècle, célébré jusqu'au milieu du 20e, mais bien oublié maintenant. Il faut dire que sa poésie, d'automne et de crépuscule, ainsi que l'a qualifié son ami François Copé, ne pouvait survivre à la poussée des tenants du vers libre et des fossoyeurs d'une poésie relevant tant du romantisme par ses thématiques que du Parnasse par sa rigueur prosodique et du symbolisme par sa parfaite musicalité. C'est certainement cette dernière qualité qui incita quelques 70 compositrices et compositeurs à mettre en musique ses poèmes, parmi lesquels Charles Koechlin, Gabriel Fauré, Nadia Boulanger ou Gabriel Pierney. C'est son amitié avec le compositeur Raymond Bonheur, neveu de la peintre Rosa Bonheur, qui l'amène à fréquenter notre territoire. Dans le vieux village de Magny-les-Hameaux, Raymond Bonheur recevait régulièrement ses amis artistes, compositeurs tels Claude Debussy ou Ernest Chausson, ou écrivains tels Albert Samin, qui écrivit quelques poèmes dont « Automne », publié dans son recueil posthume « Le chariot d'or ».
2: Le vent tourbillonnant qui rabat les volets, là-bas tord la forêt comme une chevelure. Des troncs entrechoqués montent un puissant murmure, pareil au bruit des mers, rouleuses de galets. L'automne qui descend, les collines voilées, fait sous ses pas profonds tressaillir notre cœur. Et voici que s'afflige avec plus de ferveur le tendre désespoir des roses envolées. Le vol des guêpes d'or, qui vibrait sans repos, s'est tu. Le pêne grince à la grille rouillée. La tonnelle grelotte et la terre est mouillée, et le linge blanc claque, éperdu dans l'enclos.
1: Né le 3 avril 1858 à Lille, de parents commerçants, Albert Samin doit subvenir aux besoins de la famille après le décès de son père, alors qu'il n'a que 10 ans. À 22 ans, il est envoyé à Paris par son employeur. Il décide de rester dans la capitale. Il écrit des poèmes publiés dans des revues et fréquente les bouillonnants milieux artistiques et littéraires de la capitale. Il lit ses poèmes dans le célèbre cabaret Le Chat Noir, rencontre Jean Richepin et Théodore de Banville, et se lie d'amitié avec d'autres écrivains, Georges Rodenbach, Francis Jam, Pierre Louis, Henri Drénier. En 1890, Albert Samin participe à la renaissance de la revue Le Mercure de France aux côtés d'Alfred Valette, Rachilde, Jules Renard et Romy de Gourmont. Le bureau du modeste fonctionnaire, aux Tuileries, donne sur un parterre qu'on appelait le Jardin de l'Infante. Ce sera le titre de son premier recueil, paru en 1893, tiré à 335 exemplaires.
2: J'adore l'indécis, les sons, les couleurs frêles, tout ce qui tremble, ondule et frissonne et chatoie. Les cheveux et les yeux, l'eau, les feuilles, la soie et la spiritualité des formes grêles. Les rimes se frôlant comme des tourterelles, la fumée où le songe en spirale tournoie, la chambre au crépuscule où son profil se noie et la caresse de ses mains surnaturelles. L'heure de ciel au long des lèvres câlinées, l'âme comme d'un poids de délices inclinée, l'âme qui meurt ainsi qu'une rose fanée. Et tel cœur d'ombre chaste, embaumé de mystère, où veille, comme le rubis d'un lampadaire, nuit et jour, un amour mystique et solitaire.
1: Un article élogieux de son ami François Copé lui donne une certaine reconnaissance. Augmenté de quelques poèmes, le recueil est récompensé par l'Académie française en 1898. Il obtiendra un tel succès qu'en 1905, il en sera à sa 10e édition. Son œuvre poétique est très influencée par Baudelaire, Verlaine. C'est le premier poète à écrire des sonnets de 15 vers. Outre des poèmes, Albert Samin publie des contes dans diverses revues littéraires. Ces contes seront rassemblés en recueil en 1905.

0: 1902. En 97, la plus illustre revue de l'époque, la Revue des Deux Mondes, publie ses poèmes. Le recueil « Au flanc du vase » paraît en 1898, extrait du poème « Le marché ».
1: Sur la petite place, au lever de l'aurore, le marché rit, joyeux, bruyant, multicolore. Pêle-mêle étalant sur ses tréteaux boiteux ses fromages, ses fruits, son miel, ses paniers d'œufs, et sur la dalle où coule une eau toujours nouvelle, ses poissons d'argent clair, qu'une âpre odeur révèle. Mylène, sa petite Hallyday par la main, dans la foule se fraye avec peine un chemin, s'attarde à chaque étal, va et vient, revient, s'arrête, aux appels trop pressants parfois, tourne la tête, soupèse quelques fruits, marchande les primeurs ou s'éloigne au milieu d'insolentes clameurs.
0: Albert Samain a contracté la tuberculose en 91. Sa santé se détériore après le décès en janvier 99 de sa mère, avec laquelle il vivait à Paris. Après quelques mois de repos sur la Côte d'Azur avec son ami Raymond Bonheur, il rédige Polyphème, une œuvre inspirée par ses déboires amoureux avec la pianiste et cantatrice Cécile Cerisier, jeune veuve rencontrée en décembre 90, remariée en 95, qu'il appelait sa grande amie et qui lui inspira de nombreux poèmes. Polyphème sera mis en musique par Raymond Bonheur et créé à Paris en 1904. Mais la santé du poète décline. Après un séjour à Lille, chez sa sœur, il se rend à Magny-les-Hameaux. Son biographe, Christophe Carrère, raconte.
1: Le 8 juin, Albert Samain prend le train à 3h55 à la gare Montparnasse pour rejoindre la paisible vallée de Chevreuse où l'attendent les bonheurs. Celui qui se croit simplement catareux se déplace avec peine. Les 5 étages de son immeuble de la rue Saint-Martin sont devenus un véritable calvaire. Début août, dans la maison bourgeoise qu'il a louée, il est pris en photo pour la dernière fois, rêvant un bouquet de lys coupé sur sa table de travail. Le 18, il croit voir la Vierge s'approcher et tente de se lever de son fauteuil pour la saluer. Sa sœur, à son chevet, le soutient et recueille son dernier soupir à 8h du soir. Au loin, le clocher tinte doucement.
0: Extrait d'un article de presse. Disponible sur le site de la ville de Magny-les-Hameaux.
1: Sa main venait de mourir quelques heures auparavant. À l'autre extrémité du village, en cette humble maisonnette basse du cantonnier que son ami Raymond Bonheur avait été contraint de louer, l'état du poète étant devenu contagieux. Les visiteurs se rendirent consternés au logis funèbre, et c'est alors que, dans la petite pièce blanchie à la chaux, où les persiennes rabattues laissaient passer de perçants traits de lumière, qu'ils aperçurent Eugène Carrière, occupé à dessiner le visage du poète endormi à jamais.
0: Les œuvres poétiques complètes d'Albert Samain ont été éditées par Christophe Carrère en 2016 aux éditions Garnier, les œuvres en prose en 2020, toujours chez Garnier.
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2: Dans ce journal d'actualité, on commence par l'annulation d'Intervillage 2026. C'est la communauté d'agglomération Embouillet Territoire qui l'annonce. Le nombre d'équipes inscrites ne permettant pas d'organiser cette manifestation dans des conditions à la hauteur des ambitions et de cet événement. Certains participants s'étaient déjà mobilisés, avaient commencé à constituer leurs équipes ou s'étaient investis dans l'organisation. Embouillet Territoire tient à les remercier pour leur enthousiasme et leur implication et espère les retrouver nombreux pour une prochaine édition. Vendredi 26 juin dernier, le président de Rambouillet Territoire, M. Geoffroy Bax de Keating, a inauguré la guinguette des étangs de Hollande, en présence notamment du sous-préfet M. Nicolas Vande, de M. Xavier Caris, vice-président de Rambouillet Territoire, de M. Thierry Elbar, maire des Brévières, et de nombreux élus du Sud-Yvelines et du département. Cet été, vous pourrez donc profiter de la guinguette des étangs de Hollande. On écoute tout d'abord M. Geoffroy Bax de Keating, président de la communauté d'agglomération Rambouillet Territoire.
3: C'est un nouveau produit qu'on a créé, c'est de créer une guinguette et sur la base de loisirs. L'objectif, c'est de retrouver le format familial, convivial, qui est historique sur cette base de loisirs des étangs de Hollande. Ça a l'air de fonctionner. Le travail des agents de Rambouillet Territoire et de son vice-président au sport et au loisir, Xavier Caris, a été vraiment exceptionnel. En 2 mois et quelques, on a réussi à remonter une base de loisirs, la remettre entièrement en état, préparer l'arrivée de nouveaux commerçants pour faire vivre la saison cet été.
2: Madame Joséphine Coleman-Berger était également présente lors de cette inauguration. On l'écoute.
4: Nous avons des pépites extraordinaires au niveau de l'environnement. Alors non seulement des choses qui sont utiles, puisque le SMAGER, comme vous savez, gère aussi tout ce qui est inondation éventuellement avec tous ces espaces naturels, d'eau bien sûr. Et là, cette base de loisirs méritait véritablement de renaître. Je vous fais une petite confidence, mais moi mes enfants qui sont très très très grands, venaient ici quand ils étaient petits, donc il faut absolument que ça revive. On a déjà plein de bonnes choses que l'on connaissait, nos forêts, et puis nos maisons des illustres, enfin au niveau touristique, on a beaucoup de choses. Mais ça, c'est vraiment extraordinaire et je remercie vraiment le territoire Rambouillet et puis aussi la mairie des Brévières d'avoir eu ce courage de remettre ça en place. C'est vrai que cette année, on ne va pas pouvoir se baigner. C'est pas grave, il y a une belle plage. Il y a des jeux pour enfants, il y a un restaurant, il y a une buvette et puis des concerts tous les samedis et tous les dimanches. C'est quelque chose que nous allons vraiment faire connaître au niveau du département.
2: Et nous écoutons le maire des Brévières, M. Thierry Elbar.
5: Avec ce qui s'est passé l'année dernière, c'était assez compliqué de redémarrer cette activité puisque c'est une activité en fait qui avait pris un petit coup dans l'aile, hein, avec les petits problèmes d'une jeune fille qui a été gravement blessée, et ça on pense à elle. Quand monsieur le président, monsieur Bax de Keating a dit on va tout faire pour essayer de redémarrer et m'a demandé ce que j'en pensais, j'ai dit oui, il faut redémarrer parce que ça a toujours été ouvert ici. C'est un lieu aujourd'hui où les gens viennent régulièrement en été pour se baigner avant, mais aussi parce que comme on l'a dit tout à l'heure, c'est une zone préservée au niveau naturel. Donc quand on a dit qu'on allait réouvrir et qu'on allait faire quelque chose un peu différent sans baignade, ah, je me suis dit ça va être compliqué, est-ce que les gens vont venir? Mais quand je vois aujourd'hui le résultat, cette fabuleuse terrasse, hein, qui est vraiment très ombragée, on ferme les yeux, on pourrait être dans le sud de la France et en vacances, hein, donc je pense que ça peut fonctionner très très très bien.
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2: La météo pour ce mardi, c'est un ciel qui sera dans la journée relativement ensoleillé avec quelques passages nuageux. On aura environ 28 degrés, ressenti 31. Dans la soirée, 20 degrés et la nuit prochaine, 16 degrés.

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2: Dans ce journal d'actualité, on commence par l'annulation d'Intervillage 2026. C'est la communauté d'agglomération Embouillet Territoire qui l'annonce. Le nombre d'équipes inscrites ne permettant pas d'organiser cette manifestation dans des conditions à la hauteur des ambitions et de cet événement. Certains participants s'étaient déjà mobilisés, avaient commencé à constituer leurs équipes ou s'étaient investis dans l'organisation. Embouillet Territoire tient à les remercier pour leur enthousiasme et leur implication et espère les retrouver nombreux pour une prochaine édition. Vendredi 26 juin dernier, le président de Rambouillet Territoire, Monsieur Geoffroy Bax de Keating, a inauguré la guinguette des étangs de Hollande, en présence notamment du sous-préfet Monsieur Nicolas Vande, de Monsieur Xavier Caris, vice-président de Rambouillet Territoire, de Monsieur Thierry Elbar, maire des Brevières, et de nombreux élus du Sud Yvelines et du département. Cet été, vous pourrez donc profiter de la guinguette des étangs de Hollande. On écoute tout d'abord Monsieur Geoffroy Bax de Keating, président de la communauté d'agglomération Rambouillet Territoire.
3: C'est un nouveau produit qu'on a créé, c'est de créer une guinguette estivale sur la base de loisirs. L'objectif, c'est de retrouver le format familial, convivial qui est historique sur cette base de loisirs des étangs de Hollande. Ça a l'air de fonctionner. Le travail des agents de Rambouillet Territoire et de son vice-président au sport et au loisir, Xavier Caris, a été vraiment exceptionnel. En 2 mois et quelques, on a réussi à remonter une base de loisirs, la remettre entièrement en état, préparer l'arrivée de nouveaux commerçants pour faire vivre la saison cet été.
2: Madame Joséphine Kohlmanns-Berger était également présente lors de cette inauguration. On l'écoute.
4: Nous avons des pépites extraordinaires au niveau de l'environnement. Alors non seulement des choses qui sont utiles, puisque le SMAGER, comme vous savez, gère aussi tout ce qui est inondation, éventuellement avec tous ces espaces naturels, d'eau bien sûr. Et là, cette base de loisirs méritait véritablement de renaître. Je vous fais une petite confidence, mais moi, mes enfants qui sont très très très grands, venaient ici quand ils étaient petits, donc il faut absolument que ça revive. On a déjà plein de bonnes choses que l'on connaissait, nos forêts, et puis nos maisons des illustres, enfin au niveau touristique, on a beaucoup de choses. Mais ça, c'est vraiment extraordinaire et je remercie vraiment le territoire Rambouillet et puis aussi la mairie des Brévières d'avoir eu ce courage de remettre ça en place. C'est vrai que cette année on va pas pouvoir se baigner, c'est pas grave, il y a une belle plage, il y a des jeux pour enfants, il y a un restaurant, il y a une buvette et puis des concerts tous les samedis et tous les dimanches. C'est quelque chose que nous allons vraiment faire connaître au niveau du département.
2: Et nous écoutons le maire des Brévières, monsieur Thierry Elbar.
5: Avec ce qui s'est passé l'année dernière, c'était assez compliqué de redémarrer cette activité puisque c'est une activité en fait qui avait pris un petit coup dans l'aile, hein, avec les petits problèmes d'une jeune fille qui a été gravement blessée. Et ça, on pense à elle. Quand Monsieur le Président, Monsieur Bax de Keating a dit on va tout faire pour essayer de redémarrer, et m'a demandé ce que j'en pensais, j'ai dit oui, il faut redémarrer parce que ça a toujours été ouvert ici. C'est un lieu aujourd'hui où les gens viennent régulièrement en été pour se baigner avant, mais aussi parce que comme on l'a dit tout à l'heure, c'est une zone préservée au niveau naturel. Donc quand on a dit qu'on allait réouvrir et qu'on allait faire quelque chose d'un peu différent sans baignade, hein, je me suis dit ça va être compliqué, est-ce que les gens vont venir? Mais quand je vois aujourd'hui le résultat, cette fabuleuse terrasse, hein, qui est vraiment très ombragée, on ferme les yeux, on pourrait être dans le sud de la France et en vacances. Hein, donc je pense que ça peut fonctionner très très très bien.
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2: La météo pour ce mardi, c'est un ciel qui sera dans la journée relativement ensoleillé avec quelques passages nuageux. On aura environ 28 degrés, ressenti 31. Dans la soirée, 20 degrés et la nuit prochaine, 16 degrés.

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2: Dans ce journal d'actualité, on commence par l'annulation d'Intervillage 2026. C'est la communauté d'agglomération Embouillet Territoire qui l'annonce. Le nombre d'équipes inscrites ne permettant pas d'organiser cette manifestation dans des conditions à la hauteur des ambitions et de cet événement. Certains participants s'étaient déjà mobilisés, avaient commencé à constituer leurs équipes ou s'étaient investis dans l'organisation. Embouillet Territoire tient à les remercier pour leur enthousiasme et leur implication, espère les retrouver nombreux pour une prochaine édition. Vendredi 26 juin dernier, le président de Rambouillet Territoire, M. Geoffroy Bax de Keating, a inauguré la guinguette des étangs de Hollande, en présence notamment du sous-préfet M. Nicolas Vande, de M. Xavier Caris, vice-président de Rambouillet Territoire, de M. Thierry Elbar, maire des Brévières, et de nombreux élus du Sud-Yvelines et du département. Cet été, vous pourrez donc profiter de la guinguette des étangs de Hollande. On écoute tout d'abord M. Geoffroy Bax de Keating, président de la communauté d'agglomération Rambouillet Territoire.
3: C'est un nouveau produit qu'on a créé, c'est de créer une guinguette estivale sur la base de loisirs. L'objectif, c'est de retrouver le format familial, convivial, qui est historique sur cette base de loisirs des étangs de Hollande. Ça a l'air de fonctionner. Le travail des agents de Rambouillet Territoire et de son vice-président au sport et aux loisirs, Xavier Caris, a été vraiment exceptionnel. En 2 mois et quelques, on a réussi à remonter une base de loisirs, la remettre entièrement en état, préparer l'arrivée de nouveaux commerçants pour faire vivre la saison cet été.
2: Madame Joséphine Kohlmanns-Berger était également présente lors de cette inauguration. On l'écoute.
4: Nous avons des pépites extraordinaires au niveau de l'environnement. Alors non seulement des choses qui sont utiles, puisque le SMAGER, comme vous savez, gère aussi tout ce qui est inondation, éventuellement avec tous ces espaces naturels, d'eau bien sûr. Et là, cette base de loisirs méritait véritablement de renaître. Je vous fais une petite confidence, mais moi, mes enfants qui sont très très très grands, venaient ici quand ils étaient petits, donc il faut absolument que ça revive. On a déjà plein de bonnes choses que l'on connaissait, nos forêts, et puis nos maisons des illustres, enfin au niveau touristique, on a beaucoup de choses. Mais ça, c'est vraiment extraordinaire et je remercie vraiment le territoire Rambouillet et puis aussi la mairie des Brévières d'avoir eu ce courage de remettre ça en place. C'est vrai que cette année on va pas pouvoir se baigner, c'est pas grave, il y a une belle plage, il y a des jeux pour enfants, il y a un restaurant, il y a une buvette et puis des concerts tous les samedis et tous les dimanches. C'est quelque chose que nous allons vraiment faire connaître au niveau du département.
2: Et nous écoutons le maire des Brévières, monsieur Thierry Elbar.
5: Avec ce qui s'est passé l'année dernière, c'était assez compliqué de redémarrer cette activité puisque c'est une activité en fait qui avait pris un petit coup dans l'aile hein, avec les petits problèmes d'une jeune fille qui a été gravement blessée et ça, on pense à elle. Quand monsieur le président, monsieur Bax de Keating a dit on va tout faire pour essayer de redémarrer et m'a demandé ce que j'en pensais, j'ai dit oui, il faut redémarrer parce que ça a toujours été ouvert ici. C'est un lieu aujourd'hui où les gens viennent régulièrement en été pour se baigner avant, mais aussi parce que comme on l'a dit tout à l'heure, c'est une zone préservée au niveau naturel. Donc quand on a dit qu'on allait réouvrir et qu'on allait faire quelque chose d'un peu différent sans baignade, ah, je me suis dit ça va être compliqué, est-ce que les gens vont venir? Mais quand je vois aujourd'hui le résultat, cette fabuleuse terrasse hein, qui est vraiment très ombragée, on ferme les yeux, on pourrait être dans le sud de la France et en vacances, hein, donc je pense que ça peut fonctionner très très très bien.
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2: Pour cette fin de journée de mardi, le ciel est peu nuageux. On aura 20 degrés ressenti 25. Dans la nuit, 16 degrés ressenti 18. Demain matin, mercredi, on se réveille avec un ciel alternant nuageux éclairci. 21 degrés ressenti 25 dans l'après-midi. 26 degrés ressenti 30.

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2: Bonsoir à tous. Deux jumelles de 15 mois ont été retrouvées mortes à leur domicile de Beuvrage dans le Nord. Selon les premiers éléments, elles seraient décédées de déshydratation. Leurs quatre frères et sœurs, également déshydratés, ont été hospitalisés sans que leur pronostic vital ne soit engagé. Une enquête a été ouverte pour déterminer les circonstances exactes du drame. Et le corps d'un nouveau-né a été retrouvé aujourd'hui dans un sac abandonné au parc de la Bergère à Bobigny après le signalement de témoins. Une enquête pour meurtre sur mineur et recel de cadavres a été ouverte. Le bilan s'alourdit après la fusillade près de Hambourg en Allemagne, avec désormais 6 morts et plusieurs blessés. Deux personnes dont le tireur présumé ont été arrêtées et l'hypothèse d'une tragédie familiale serait privilégiée. Le Parlement a adopté de son côté une loi contre l'ultra fast fashion visant notamment Shein. Elle prévoit un malus progressif sur les vêtements vendus pouvant atteindre jusqu'à 20 euros par article d'ici 2030 et ce, dans la limite de 50% de son prix. Les recettes financeront le recyclage des textiles. Dans l'affaire de Louis, 17 ans, tué lors d'un guet-apens sur un chantier à Narbonne, sa tante décrit des images innommables du lynchage, filmées selon elle sous les rires et les selfies des agresseurs. Elle indique également que la mère de l'adolescent est dans un état de sidération totale après ce drame. Et après le français, près de 850 000 collégiens ont passé ce matin l'épreuve d'histoire géo et d'enseignement moral et civique du brevet, puis les sciences cet après-midi. Ils enchaîneront dès demain avec les mathématiques. Un mot de sport à présent, Léon Marchand a déclaré forfait pour la finale du 200 mètres brasse au championnat de France à Saint-Etienne en raison d'une douleur à un adducteur. Son état doit être évalué avant la suite de la compétition. Et enfin du football avec deux affiches pour la Coupe du Monde ce soir avec Brésil-Japon à 19h et Allemagne-Paraguay à 22h30.
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3: Dans ce journal d'actualité, on commence par l'annulation d'Intervillage 2026. C'est la communauté d'agglomération Rambouillet Territoire qui l'annonce. Le nombre d'équipes inscrites ne permettant pas d'organiser cette manifestation dans des conditions à la hauteur des ambitions et de cet événement. Certains participants s'étaient déjà mobilisés, avaient commencé à constituer leurs équipes ou s'étaient investis dans l'organisation. Rambouillet Territoire tient à les remercier pour leur enthousiasme et leur implication et espère les retrouver nombreux pour une prochaine édition. Vendredi 26 juin dernier, le président de Rambouillet Territoire, M. Geoffroy Bax de Keating, a inauguré la guinguette des étangs de Hollande, en présence notamment du sous-préfet M. Nicolas Vande, de M. Xavier Caris, vice-président de Rambouillet Territoire, de M. Thierry Elbar, maire des Brévières, et de nombreux élus du Sud-Yvelines et du département. Cet été, vous pourrez donc profiter de la guinguette des étangs de Hollande. On écoute tout d'abord M. Geoffroy Bax de Keating, président de la communauté d'agglomération Rambouillet Territoire.
4: C'est un nouveau produit qu'on a créé, c'est de créer une guinguette estivale sur la base de loisirs. L'objectif, c'est de retrouver le format familial, convivial, qui est historique sur cette base de loisirs des étangs de Hollande. Ça a l'air de fonctionner. Le travail des agents de Rambouillet Territoire et de son vice-président au sport et au loisir, Xavier Caris, a été vraiment exceptionnel. En 2 mois et quelques, on a réussi à remonter une base de loisirs, la remettre entièrement en état, préparer l'arrivée de nouveaux commerçants pour faire vivre la saison cet été.
3: Madame Joséphine Kohlmanns-Berger était également présente lors de cette inauguration. On l'écoute.
5: Nous avons des pépites extraordinaires au niveau de l'environnement. Alors non seulement des choses qui sont utiles, puisque le SMAGER, comme vous savez, gère aussi tout ce qui est inondation, éventuellement avec tous ces espaces naturels, d'eau bien sûr. Et là, cette base de loisirs méritait véritablement de renaître. Je vous fais une petite confidence, mais moi, mes enfants qui sont très très très grands, venaient ici quand ils étaient petits, donc il faut absolument que ça revive. On a déjà plein de bonnes choses que l'on connaissait, nos forêts, et puis nos maisons des illustres, enfin au niveau de touristique, on a beaucoup de choses. Mais ça, c'est vraiment extraordinaire et je remercie vraiment le territoire Rambouillet et puis aussi la mairie des Brévières d'avoir eu ce courage de remettre ça en place. C'est vrai que cette année, on ne va pas pouvoir se baigner. C'est pas grave. Il y a une belle plage. Il y a des jeux pour enfants, il y a un restaurant, il y a une buvette et puis des concerts tous les samedis et tous les dimanches. C'est quelque chose que nous allons vraiment faire connaître au niveau du département.
3: Et nous écoutons le maire des Brévières, M. Thierry Elbar.
6: Avec ce qui s'est passé l'année dernière, c'était assez compliqué de redémarrer cette activité puisque c'est une activité en fait qui avait pris un petit coup dans l'aile, hein, avec les petits problèmes d'une jeune fille qui a été gravement blessée, et ça on pense à elle. Quand monsieur le président, monsieur Back the Kidding, a dit on va tout faire pour essayer de redémarrer, et il m'a demandé ce que j'en pensais, j'ai dit oui, il faut redémarrer parce que ça a toujours été ouvert ici. C'est un lieu aujourd'hui où les gens viennent régulièrement en été pour se baigner avant, mais aussi parce que comme on l'a dit tout à l'heure, c'est une zone préservée au niveau naturel. Donc quand on a dit qu'on allait réouvrir et qu'on allait faire quelque chose d'un peu différent sans baignade, ah, je me suis dit ça va être compliqué, est-ce que les gens vont venir? Mais quand je vois aujourd'hui le résultat, cette fabuleuse terrasse, hein, qui est vraiment très ombragée, on ferme les yeux, on pourrait être dans le sud de la France et en vacances, hein, donc je pense que ça peut fonctionner très très très bien.
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3: Pour cette fin de journée de mardi, le ciel est peu nuageux. On aura 20 degrés ressenti 25. Dans la nuit, 16 degrés ressenti 18. Demain matin, mercredi, on se réveille avec un ciel alternant nuageux et éclairci. 21 degrés ressenti 25 dans l'après-midi. 26 degrés ressenti 30.
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3: Belle soirée à vous, merci d'avoir choisi RVE en ce 30 juin pour terminer votre journée et commencer votre semaine également. Voilà, avec tout à l'heure de la musique, également quelques chroniques et de l'info locale. À propos d'info locale, je vous rappelle que les Jeux Intervillage édition 2026 sont annulés. 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

RVE 103.7, belle soirée à vous. Je vous rappelle que ce mercredi 1er juillet, rendez-vous au Collège Catherine de Vivonne à 19h pour participer au rendez-vous du dialogue citoyen avec la présence notamment de Monsieur le Président du département, Pierre Bédier. L'entrée est libre.

0: C'est vrai que les vacances approchent, hein, c'est-à-dire les vacances d'été bien évidemment. Et notons qu'à Vieille-Église-en-Yvelines, eh bien, la bibliothèque va fermer pendant ces mêmes vacances. Ça sera donc du samedi 4 juillet prochain, après la permanence de midi, et rouverture le mardi 1er septembre à 16h30.
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2: Et on parle de Madonna lors de la présentation de Confession 2. Madonna a exprimé un rêve, celui de donner un concert sans aucun téléphone face à elle. Madonna a vivement critiqué l'usage des téléphones portables pendant les spectacles. La star estime que les écrans nuisent à l'expérience du concert et empêchent le public de profiter pleinement du moment. Face aux nombreux spectateurs qui filment les performances, la chanteuse a lancé un appel sans détour « Éteignez vos portables et vivez l'instant présent ». Selon elle, la musique et la danse doivent être vécues directement, sans l'intermédiaire d'un écran. Son nouvel album « Confession 2 » est attendu le 3 juillet.
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Et puisque nous approchons des vacances, notons que l'usine à chapeaux à Rambouillet a publié sur son site son programme d'été avec de nombreuses activités, de l'escalade, également de la musique et puis du laser game, tout sur usineachapeaux.fr.

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1: Lionel, bonjour.
2: Bonjour.
1: Vous allez nous parler aujourd'hui des batteries, du lithium.
2: Du lithium, bah oui, enfin pas forcément les batteries,
1: pas
2: mais surtout les batteries
1: oui.
2: Hein, parce que les besoins en lithium augmentent avec la demande toujours croissante de véhicules électriques, par exemple, et surtout de batteries. Alors le problème avec le lithium, c'est son extraction. Il s'agit d'une saumure, là. On l'obtient par évaporation d'une eau salée. Et pour cela, il faut beaucoup de soleil et beaucoup de place, surtout. Il faut des conditions climatiques aussi assez particulières. On imagine des marais salants.
1: Tropicales.
2: Pareil.
1: Bon.
2: Et les scientifiques viennent de trouver une nouvelle méthode qui ne nécessite pas d'évaporation. Un solvant permet de capturer le lithium et l'eau de la saumure. Puis en chauffant, même modérément, finalement, il est possible de récupérer le lithium purifié. Le solvant se régénère et peut même être réutilisé pour un nouveau cycle, ce qui permet d'envisager une exploitation en continu. Et ce procédé, qui ne dépend pas des conditions climatiques, pourrait être exploité n'importe où sur Terre. Il pourrait même être intéressant dans des zones où le lithium est abondant mais inaccessible avec les moyens actuels conventionnels. Cette méthode permettrait d'extraire le lithium plus rapidement et avec un impact environnemental bien moindre, une technique qui pourrait contribuer à la transition énergétique mondiale.

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0: Et RE 103.7, n'oublions pas dans quelques instants eh bien, la sélection télé pour votre soirée de ce mardi. On repartira en musique avec Angus Gellerstone et Dominique Dalcan. À 18h, ce sera la nouvelle édition du journal national suivi du journal local.
1: Le programme télé. Allez, on commence avec ce soir sur TF1, le film La Proposition. Sur France 2, l'Amérique et nous, 250 ans d'amour et de haine. C'est sur France 2 ce documentaire. À qui profite le doute, votre téléfilm sur France 3. Canal+, le film Deux Pianos. Sur M6, la Coupe du Monde de football, ça continue hein, pour les 16e de finale. W9, les 20 tubes des années 80 préférés des Français. 90 enquêtes sur TMC, été de tous les dangers pour les gendarmes de Provence. Le vilain petit canard et moi sur Gulli. Et puis enfin, attention, ça va être tout noir sur TFX. Vous allez retrouver la comédie. Voilà, je vous laisse sur votre choix et par avance, une excellente soirée devant votre télévision.
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2: Bonsoir à tous. Deux jumelles de 15 mois ont été retrouvées mortes à leur domicile de Beuvrage dans le Nord. Selon les premiers éléments, elles seraient décédées de déshydratation. Leurs quatre frères et sœurs, également déshydratés, ont été hospitalisés sans que leur pronostic vital ne soit engagé. Une enquête a été ouverte pour déterminer les circonstances exactes du drame. Et le corps d'un nouveau-né a été retrouvé aujourd'hui dans un sac abandonné au parc de la Bergère à Bobigny après le signalement de témoins. Une enquête pour meurtre sur mineur et recel de cadavres a été ouverte. Le bilan s'alourdit après la fusillade près de Hambourg en Allemagne avec désormais 6 morts et plusieurs blessés. Deux personnes dont le tireur présumé ont été arrêtées et l'hypothèse d'une tragédie familiale serait privilégiée. Le Parlement a adopté de son côté une loi contre l'ultra fast fashion visant notamment Shein. Elle prévoit un malus progressif sur les vêtements vendus pouvant atteindre jusqu'à 20 euros par article d'ici 2030 et ce dans la limite de 50% de son prix. Les recettes financeront le recyclage des textiles. Dans l'affaire de Louis, 17 ans, tué lors d'un guet-apens sur un chantier à Narbonne, sa tante décrit des images innommables du lynchage, filmées selon elle sous les rires et les selfies des agresseurs. Elle indique également que la mère de l'adolescent est dans un état de sidération totale après ce drame. Et après le français, près de 852 000 collégiens ont passé ce matin l'épreuve d'histoire géo et d'enseignement moral et civique du brevet, puis les sciences cet après-midi. Ils enchaîneront dès demain avec les mathématiques. Un mot de sport à présent. Léon Marchand a déclaré forfait pour la finale du 200 mètres brasse au championnat de France à Saint-Étienne en raison d'une douleur à un adducteur. Son état doit être évalué avant la suite de la compétition. Et enfin du football avec deux affiches pour la Coupe du Monde ce soir avec Brésil-Japon à 19h et Allemagne-Paraguay à 22h30.
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3: Dans ce journal d'actualité, on commence par l'annulation d'Intervillage 2026. C'est la communauté d'agglomération Rambouillet Territoire qui l'annonce. Le nombre d'équipes inscrites ne permettant pas d'organiser cette manifestation dans des conditions à la hauteur des ambitions et de cet événement. Certains participants s'étaient déjà mobilisés, avaient commencé à constituer leurs équipes ou s'étaient investis dans l'organisation. Rambouillet Territoire tient à les remercier pour leur enthousiasme et leur implication et espère les retrouver nombreux pour une prochaine édition. Vendredi 26 juin dernier, le président de Rambouillet Territoire, M. Geoffroy Bax de Keating, a inauguré la guinguette des étangs de Hollande, en présence notamment du sous-préfet M. Nicolas Vande, de M. Xavier Caris, vice-président de Rambouillet Territoire, de M. Thierry Elbar, maire des Brévières, et de nombreux élus du Sud-Yvelines et du département. Cet été, vous pourrez donc profiter de la guinguette des étangs de Hollande. On écoute tout d'abord M. Geoffroy Bax de Keating, président de la communauté d'agglomération Rambouillet Territoire.
4: C'est un nouveau produit qu'on a créé, c'est de créer une guinguette estivale sur la base de loisirs. L'objectif, c'est de retrouver le format familial, convivial, qui est historique sur cette base de loisirs des étangs de Hollande. Ça a l'air de fonctionner. Le travail des agents de Rambouillet Territoire et de son vice-président au sport et au loisir, Xavier Caris, a été vraiment exceptionnel. En deux mois et quelques, on a réussi à remonter une base de loisirs, la remettre entièrement en état, préparer l'arrivée de nouveaux commerçants pour faire vivre la saison cet été.
3: Madame Joséphine Kohlmansberger était également présente lors de cette inauguration. On l'écoute.
5: Nous avons des pépites extraordinaire au niveau de l'environnement. Alors non seulement des choses qui sont utiles, puisque le SMAGER, comme vous savez, gère aussi tout ce qui est inondation, éventuellement avec tous ces espaces naturels, d'eau bien sûr. Et là, cette base de loisirs méritait véritablement de renaître. Je vous fais une petite confidence, mais moi, mes enfants qui sont très très très grands, venaient ici quand ils étaient petits, donc il faut absolument que ça revive. On a déjà plein de bonnes choses que l'on connaissait, nos forêts et puis nos maisons des illustres. Enfin, au niveau touristique, on a beaucoup de choses. Mais ça, c'est vraiment extraordinaire et je remercie vraiment le territoire Rambouillet et puis aussi la mairie des Brévières d'avoir eu ce courage de remettre ça en place. C'est vrai que cette année, on ne va pas pouvoir se baigner. C'est pas grave, il y a une belle plage. Il y a des jeux pour enfants, il y a un restaurant, il y a une buvette et puis des concerts tous les samedis et tous les dimanches. C'est quelque chose que nous allons vraiment faire connaître au niveau du département.
3: Et nous écoutons le maire des Brévières, M. Thierry Elbar.
6: Avec ce qui s'est passé l'année dernière, c'était assez compliqué de redémarrer cette activité puisque c'est une activité en fait qui avait pris un petit coup dans l'aile, hein, avec les petits problèmes d'une jeune fille qui a été gravement blessée, et ça on pense à elle. Quand monsieur le président, monsieur Back the Kidding, a dit on va tout faire pour essayer de redémarrer, il m'a demandé ce que j'en pensais, j'ai dit oui, il faut redémarrer parce que ça a toujours été ouvert ici. C'est un lieu aujourd'hui où les gens viennent régulièrement en été pour se baigner avant, mais aussi parce que comme on l'a dit tout à l'heure, c'est une zone préservée au niveau naturel. Donc quand on a dit qu'on allait réouvrir et qu'on allait faire quelque chose d'un peu différent sans baignade, ah, je me suis dit ça va être compliqué, est-ce que les gens vont venir? Mais quand je vois aujourd'hui le résultat, cette fabuleuse terrasse, hein, qui est vraiment très ombragée, on ferme les yeux, on pourrait être dans le sud de la France et en vacances, hein, donc je pense que ça peut fonctionner très très très bien.
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3: Pour cette fin de journée de mardi, le ciel est peu nuageux. On aura 20 degrés ressenti 25. Dans la nuit, 16 degrés ressenti 18. Demain matin, mercredi, on se réveille avec un ciel alternant nuageux et éclairci. 21 degrés ressenti 25 dans l'après-midi. 26 degrés ressenti 30.
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3: Et RVE 103.7, belle soirée à vous. On retrouvera tout à l'heure le buzz de ce mardi à 18h23, 18h15. Ce sera eh bien, tout simplement l'interview de Jeunes Horizons par Stanislas. Il s'agit de ses invités Victoire et Christophe. Pour l'instant, musique avec Sabrina Carpenter, François Valéry et Colette Divassandra.

0: retrouver pour une nouvelle émission de Jeunes Horizons, où je reçois des jeunes hors du commun qui ont des histoires à raconter. N'avez-vous jamais rêvé de coécrire un livre avec l'un de vos parents ou à l'inverse l'un de vos enfants? C'est le défi exceptionnel qu'ont relevé Christophe et Victoire, un père et sa fille, qui ont écrit à eux deux Kinos, la reconquête de la matière. Et ils n'ont pas écrit un mais bien deux romans, puisque le tome 2 a également été publié. Dans un monde où les kinosiens, des extraterrestres, se rendent discrètement sur Terre depuis des millénaires sans la moindre intention belliqueuse, des meurtres et disparitions inquiétantes vont les plonger dans une aventure palpitante. Et les deux auteurs de ce roman sont donc venus à RVE pour nous parler de leur expérience incroyable. Bonjour Victoire et Christophe.
1: Bonjour.
0: Est-ce que vous pourriez nous présenter rapidement donc, l'intrigue et les personnages principaux du roman Kinos?
2: Donc tout d'abord on a Cruspet. Donc Cruspet, mon personnage préféré personnellement. Donc c'est une jeune aventurière, une jeune militaire qui a environ une vingtaine d'années, qui est très drôle et qui est très courageuse. Aussi il y a Elliot, donc Elliot, le meilleur ami de Cruspet, qui est également un jeune aventurier. Et il va parfois être un peu coquin, mais il est aussi très très drôle. Et enfin il y a Modica, donc Modica on en parle dans la quatrième de couverture du tome 1. Donc c'est un personnage très mystérieux qui est l'auteur de nombreux meurtres, et donc on insistera plus dans le tome 2.
1: Les kinosiens sont sur Terre depuis 3000 ans, et les deux kinosiens, Elliot et Cruspet, dont on parlait Victoire, débarquent sur Terre pour enquêter.
0: Alors comment cette aventure est-elle née? Qui est-ce qui a pris l'initiative de se lancer dans un tel projet?
1: Un soir d'avril, de printemps, en 2024, je crois, Victoire est venue me voir en me disant... On devrait écrire un roman ensemble. Voilà, j'ai trouvé l'idée incongrue, bizarre. Je dis bah oui, pourquoi pas. Mais écoute, si on tente le coup, on va en parler à personne parce que je suis pas sûr qu'on aille au bout. C'est très difficile. Pendant 5-6 mois, on a écrit de notre côté sans en parler. Et l'idée pour Victoire, c'était d'écrire de la science-fiction parce que effectivement, on était tous les deux passionnés par ce qui est mystique, ce qui est irréel. Voilà, à travers nos voyages, on avait pas mal d'idées là-dessus.
2: J'avais vraiment une passion pour l'écriture avec le concours de la MOPA et même le concours d'Angoulême. Et du coup, ça a toujours été une passion.
0: Et quelle a été votre méthode de travail et les différentes étapes avant d'aboutir au résultat final de ce roman?
1: Alors, il fallait qu'on puisse écrire en commun. Donc, en fait, il existe un outil tout simple pour écrire en commun, c'est Google Doc. Donc Google Doc est magique puisque ça permet d'écrire presque en temps réel, d'écrire lorsqu'on est déconnecté. Moi, par exemple, dans un avion, je voyage énormément, au moins deux fois par semaine en Europe. Donc déconnecté dans un avion, je peux écrire. Victoire peut écrire également n'importe où. Donc en fait, on a ce document commun où l'on avance le manuscrit, ce qu'on appelle le premier G. Et donc il y a tout à l'intérieur, y compris... peut-être sur un document à part, désormais, nos photos. On prend énormément de photos, de repérages de lieux.
2: L'organisation est vraiment quelque chose de très important pour écrire tous les deux. Donc en fait, on essaye de se partager les chapitres à partir de to-do list. Et c'est vrai qu'en fait, on est finalement toujours en train de parler de ça, que ce soit pendant les voyages en voiture, les voyages en train, on en parle vraiment tout le temps.
0: Alors le fait qu'il y ait donc deux visions différentes, avec des idées différentes pour ce livre, celle d'un père et de sa fille, qu'est-ce que ça a apporté au roman?
1: C'est la spécificité de notre écriture. Voilà, moi j'ai une écriture beaucoup plus classique, journaliste. Voilà, j'ai essayé d'adapter cette écriture-là par rapport au roman. Et Victoire crée des dialogues comme les jeunes peuvent parler aujourd'hui dans la cour d'école. C'est un parti pris. Ça nous est reproché quelquefois. On a quelques commentaires de gens qui disent oui, mais c'est pas de la vraie littérature que de mettre des dialogues pareils. Alors on n'est pas du tout d'accord. Je pense que les dialogues des cours d'école aujourd'hui seront dans la littérature de demain, alors peut-être qu'on anticipe un peu. Ça donne de la vie, c'est agréable à lire, ça plaît aux jeunes.
2: Ce qu'on a vraiment voulu, c'était que nos personnages soient le plus réalistes possible, que le lecteur puisse vraiment se plonger dans l'histoire. Enfin, en fait, on écrivait un peu tous les deux, de la narration et des dialogues, et mon père commençait à écrire les dialogues. On a relu, et on a trouvé les dialogues pas assez impactants. C'est là que mon père m'a demandé de commencer à réécrire certains dialogues, et c'est là qu'on les trouvait un peu plus impactants et réalistes. Et donc, j'ai dû réécrire tous les dialogues qu'on avait déjà commencé.
0: Finalement, qu'est-ce que vous retiendrez chacun de cette expérience?
2: Donc moi finalement en fait je retiens que c'est une merveilleuse aventure, déjà d'un point de vue personnel, parce que écrire à mon âge

0: Je trouve ça vraiment, enfin, je trouve que c'est vraiment un super projet. Et également, écrire avec son père, c'est juste extraordinaire. Et vraiment, j'adore notre complicité, nos deux écritures qui fonctionnent très très bien ensemble. Donc, je retiens vraiment que c'est une merveilleuse aventure.
1: On s'amuse bien. Tous les week-ends, on est sur les routes, c'est fatigant, mais on s'amuse bien. Et moi, ce que je dirais, et je l'ai déjà dit à Victoire, c'est un cadeau. Voilà, c'est un cadeau pour moi que ces romans écrits à deux. C'est une belle aventure et un beau cadeau que de me permettre d'écrire ensemble.
0: Petite annonce particulière que personne ne connaît encore. Avec mon père, on écrit un livre policier. Donc voilà, on est en pleine écriture et donc après on va se lancer sur l'écriture du tome 3 de Kinos.
1: On a décidé de se lancer dans l'écriture de ce polar basé sur une histoire vraie, mais j'en dis pas plus.
2: Eh bien, merci à vous d'avoir accepté notre invitation et d'avoir participé à cette émission de Jeunes Horizons. Et merci à vous, chers auditeurs, de nous avoir suivis. En attendant la prochaine émission, si vous êtes vous-même un ou une jeune au parcours hors du commun ou si vous en connaissez, n'hésitez pas à nous contacter à l'adresse stanislas.coupe@radio-rve.com ou même tout simplement pour donner votre avis sur l'émission. Vous pouvez retrouver cet entretien en version longue en replay sur Deezer et Spotify. En tout cas, on se dit à très bientôt pour découvrir d'autres Jeunes Horizons sur RBE.

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1: Un policier qui jongle. Bonne ambiance dans les rues de Boston alors que l'Écosse s'apprête à affronter Haïti dans la nuit de samedi à dimanche, 3h du matin, pour son entrée en lice dans le groupe C. Eh bien, des supporters ont fait monter la température dans la ville du Massachusetts, camp de base des Bleus et hôte de la rencontre entre Haïtiens et Écossais. Eh bien, au point qu'ils ont même demandé à un policier de jouer le jeu. Et dans une vidéo qui est devenue virale sur les réseaux sociaux, un membre des forces de l'ordre américain est filmé en train d'effectuer une série de jongles, pied droit, pied gauche et même cuisse, hein. Dans sa tenue de policier, le gardien de la paix enchaîne les gestes techniques au milieu de la foule avant d'être célébré par les fans à la fin de son enchaînement. Une bien belle image qui fait le tour du monde et le bonheur de cette Coupe du Monde de football.
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Belle soirée à vous, 18h28. Je vous rappelle que si vous habitez les Essarlois ou si vous allez à la piscine des Molières, sachez qu'elle est fermée jusqu'au 6 juillet pour vidange du bassin et pour son entretien. Retour de la musique tout de suite avec Oria, soirée mondaine.

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1: Dans ce journal de la communauté d'agglomération Rambouillet Territoire, parlons des chargés de scolarité au conservatoire Gabriel Fauré. Au cœur de la vie du conservatoire intercommunal, les chargés de scolarité assurent le lien entre les élèves, leurs familles et l'équipe pédagogique. Polyvalent, ils veillent au bon fonctionnement administratif et logistique des deux sites de l'établissement, l'un à Rambouillet, l'autre à Saint-Arnaud-en-Yvelines. Leur rôle essentiel contribue à la qualité de l'accueil et à l'épanouissement des élèves. L'équipe des chargés de scolarité est composée de 4 personnes réparties sur les 2 sites du conservatoire. Maillon essentiel du conservatoire, ils assurent l'accueil du public, renseignent les nouveaux arrivants sur le fonctionnement de l'établissement et orientent les usagers. Ils constituent le point d'entrée privilégié pour les élèves, les familles et les professeurs. Leurs missions sont polyvalentes, à savoir la gestion administrative, la gestion de la régie des encaissements, l'organisation et la logistique, avec en particulier la préparation de la saison artistique, le suivi du parc instrumental et le soutien quotidien, ouverture des salles pour les répétitions, déplacement des instruments. Rappelons que le conservatoire Gabriel Fauré, sur ces 2 établissements de Rambouillet et de Saint-Arnaud-en-Yvelines, accueille 1100 élèves encadrés par 56 enseignants et 4 chargés de scolarité. Plus d'informations en allant sur le site rt78.fr.
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Et sur RVE, on fait un petit tour du côté de Saint-Arnoult en Yvelines. On salue nos auditeurs de Saint-Arnoult et on va du côté de la maison Elsa Triolet à Aragon. Si vous ne l'avez pas encore visité, allez-y. C'est un lieu vraiment habité, c'est le cas de le dire. Et jusqu'au 20 août, cette maison vous proposera d'ailleurs une programmation culturelle destinée à tous dans son parc de sculptures.

0: Vous écoutez la radio du Sud Yvelines, merci d'être avec nous. Dans quelques secondes, vous pourrez découvrir votre soirée télé, savoir ce que vous allez faire. On terminera soit regarder la télé, soit écouter la radio, soit lire un bon livre ou rester entre amis. Et tout de suite, après la pause, retour à la musique avec ABBA, The Wouldn't Take It All, et puis quand la diva s'en va.
1: Le programme télé. Allez, on commence avec ce soir sur TF1, le film La Proposition. Sur France 2, l'Amérique et nous, 250 ans d'amour et de haine. C'est sur France 2 ce documentaire. À qui profite le doute, votre téléfilm sur France 3. Canal+, le film Deux Pianos. Sur M6, la Coupe du Monde de Football, ça continue pour les 16e de finale. W9, les 20 tubes des années 80 préférés des Français. 90 enquêtes sur TMC, été de tous les dangers pour les gendarmes de Provence. Le vilain petit canard et moi sur Gulli. Et puis enfin, attention, ça va être tout noir. Sur TFX, vous allez retrouver la comédie. Voilà, je vous laisse sur votre choix et par avance, une excellente soirée devant votre télévision.
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0: Vous êtes sur RVE, très bon début de soirée, il est 19h.
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2: Bonsoir à tous. Deux jumelles de 15 mois ont été retrouvées mortes à leur domicile de Beuvrage dans le Nord. Selon les premiers éléments, elles seraient décédées de déshydratation. Leurs quatre frères et sœurs, également déshydratés, ont été hospitalisés sans que leur pronostic vital ne soit engagé. Une enquête a été ouverte pour déterminer les circonstances exactes du drame. Et le corps d'un nouveau-né a été retrouvé aujourd'hui dans un sac abandonné au parc de la Bergère à Bobigny après le signalement de témoins. Une enquête pour meurtre sur mineur et recel de cadavres a été ouverte. Le bilan s'alourdit après la fusillade près de Hambourg en Allemagne, avec désormais 6 morts et plusieurs blessés. Deux personnes dont le tireur présumé ont été arrêtées et l'hypothèse d'une tragédie familiale serait privilégiée. Le Parlement a adopté de son côté une loi contre l'ultra fast fashion visant notamment Shein. Elle prévoit un malus progressif sur les vêtements vendus pouvant atteindre jusqu'à 20 € par article d'ici 2030 et ce dans la limite de 50% de son prix. Les recettes financeront le recyclage des textiles. Dans l'affaire de Louis, 17 ans, tué lors d'un guet-apens sur un chantier à Narbonne, sa tante décrit des images innommables du lynchage, filmées selon elle sous les rires et les selfies des agresseurs. Elle indique également que la mère de l'adolescent est dans un état de sidération totale après ce drame. Et après le français, près de 852 000 collégiens ont passé ce matin l'épreuve d'histoire géo et d'enseignement moral et civique du brevet, puis les sciences cet après-midi. Ils enchaîneront dès demain avec les mathématiques. Un mot de sport à présent. Léon Marchand a déclaré forfait pour la finale du 200 mètres brasse au championnat de France à Saint-Etienne en raison d'une douleur à un adducteur. Son état doit être évalué avant la suite de la compétition. Et enfin du football avec deux affiches pour la Coupe du Monde ce soir avec Brésil-Japon à 19h et Allemagne-Paraguay à 22h30.
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3: Dans ce journal d'actualité, on commence par l'annulation d'Intervillage 2026. C'est la communauté d'agglomération Rambouillet-Territoire qui l'annonce. Le nombre d'équipes inscrites ne permettant pas d'organiser cette manifestation dans des conditions à la hauteur des ambitions et de cet événement. Certains participants s'étaient déjà mobilisés, avaient commencé à constituer leurs équipes ou s'étaient investis dans l'organisation. Rambouillet Territoire tient à les remercier pour leur enthousiasme et leur implication et espère les retrouver nombreux pour une prochaine édition. Vendredi 26 juin dernier, le président de Rambouillet Territoire, M. Geoffroy Bax de Keating, a inauguré la guinguette des étangs de Hollande, en présence notamment du sous-préfet M. Nicolas Vande, de M. Xavier Caris, vice-président de Rambouillet Territoire, de M. Thierry Elbar, maire des Brévières, et de nombreux élus du Sud-Yvelines et du département. Cet été, vous pourrez donc profiter de la guinguette des étangs de Hollande. On écoute tout d'abord M. Geoffroy Bax de Keating, président de la communauté d'agglomération Rambouillet Territoire.
4: C'est un nouveau produit qu'on a créé, c'est de créer une guinguette estivale sur la base de loisirs. L'objectif, c'est de retrouver le format familial, convivial, qui est historique sur cette base de loisirs des étangs de Hollande. Ça a l'air de fonctionner. Le travail des agents de Rambouillet Territoire et de son vice-président au sport et au loisir, Xavier Caris, a été vraiment exceptionnel. En 2 mois et quelques, on a réussi à remonter une base de loisirs, la remettre entièrement en état, préparer l'arrivée de nouveaux commerçants pour faire vivre la saison cet été.
3: Madame Joséphine Kohlmansberger était également présente lors de cette inauguration, on l'écoute.
5: Nous avons des pépites extraordinaires au niveau de l'environnement. Alors non seulement des choses qui sont utiles, puisque le SMAGER, comme vous savez, gère aussi tout ce qui est inondation, éventuellement avec tous ces espaces naturels, d'eau bien sûr. Et là, cette base de loisirs méritait véritablement de renaître. Je vous fais une petite confidence, mais moi, mes enfants qui sont très très très grands, venaient ici quand ils étaient petits, donc il faut absolument que ça revive. On a déjà plein de bonnes choses que l'on connaissait, nos forêts, et puis nos maisons des illustres, enfin au niveau touristique. On a beaucoup de choses, mais ça c'est vraiment extraordinaire et je remercie vraiment le territoire Rambouillet et puis aussi la mairie des Brévières d'avoir eu ce courage de remettre ça en place. C'est vrai que cette année on va pas pouvoir se baigner, c'est pas grave, il y a une belle plage, il y a des jeux pour enfants, il y a un restaurant, il y a une buvette et puis des concerts tous les samedis et tous les dimanches. C'est quelque chose que nous allons vraiment faire connaître au niveau du département.
3: Et nous écoutons le maire des Brévières, monsieur Thierry Elbar.
6: avec ce qui s'est passé l'année dernière, c'était assez compliqué de redémarrer cette activité, puisque c'est une activité en fait qui avait pris un petit coup dans l'aile, hein, avec les petits problèmes d'une jeune fille qui a été gravement blessée, et ça, on pense à elle. Quand monsieur le président, monsieur Back the Kidding, a dit on va tout faire pour essayer de redémarrer, et m'a demandé ce que j'en pensais, j'ai dit oui, il faut redémarrer, parce que ça a toujours été ouvert ici. C'est un lieu aujourd'hui où les gens viennent régulièrement en été pour se baigner avant, mais aussi parce que, comme on l'a dit tout à l'heure, c'est une zone préservée au niveau naturel. Donc quand on a dit qu'on allait réouvrir et qu'on allait faire quelque chose d'un peu différent sans baignade, ah, je me suis dit ça va être compliqué, est-ce que les gens vont venir? Mais quand je vois aujourd'hui le résultat, cette fabuleuse terrasse, hein, qui est vraiment très ombragée, on ferme les yeux, on pourrait être dans le sud de la France et en vacances, hein, donc je pense que ça peut fonctionner très très très bien.
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3: Pour cette fin de journée de mardi, le ciel est peu nuageux. On aura 20 degrés ressentis 25 dans la nuit, 16 degrés ressentis 18. Demain matin mercredi, on se réveille avec un ciel alternant nuageux et éclairci, 21 degrés ressentis 25 dans l'après-midi, 26 degrés ressentis 30.
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3: Belle soirée à vous, 19h passé de presque 5 minutes. On va retrouver Claire Kem et Maroon 5 avec Héroïne. Et puis je reviens vers vous vers 19h10 pour de l'information locale. J'en profite d'ailleurs pour dire à nos amis responsables associatifs qu'ils peuvent utiliser gratuitement RVE, leur radio, pour parler de leur actualité.

0: Vous êtes sur RV, vous avez raison, et je voulais vous signaler que la communauté d'agglomération Rambouillet Territoire propose une aide de 150 euros à l'acquisition d'un vélo à assistance électrique neuf. Si vous résidez sur le territoire, bien sûr, si vous l'avez acheté auprès d'un professionnel et que c'est dans les deux mois suivant l'achat. Alors comment faire? Bien, vous envoyez votre dossier complet par mail à mobilité@rt78.fr.
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1: Et pour parler cinéma, on retrouve Jessie des Prairies à l'Éperdon. Bonjour Jessie.
2: Bonjour Jean-Marc, bonjour à tous.
1: Avant de parler des films qui sont à l'affiche, il y en a trois. Rappelons que leur diffusion tombera dans la période de la fête du cinéma. La fête du cinéma au Prairial, c'est quand? C'est une journée particulière, je crois.
2: Oui, c'est ça, puisque la fête du cinéma va du 28 juin au 1er juillet. Et nous, du coup, dans cette période-là, on n'aura que le mercredi 1er juillet pour la fêter. Donc vous avez un tarif réduit sur cette journée-là. Le tarif sera de 5 € pour le plein tarif au lieu de 6 chez nous. La salle est climatisée, on nous pose beaucoup la question. Elle est climatisée, c'est vraiment le meilleur endroit où être en ce moment pour passer, se détendre un petit peu, se rafraîchir.
1: Et pour voir de bons films. Alors le premier film dont vous allez nous parler, c'est Disclosure Day, avec l'accent bien sûr.
2: Bien sûr, bah, je suis contente que ce soit vous qui l'ayez dit. C'est donc le dernier film de Steven Spielberg, qui est donc un réalisateur qui a toujours été fasciné par ce qu'il appelle les grandes énigmes du cosmos et qui s'intéresse ici aux phénomènes anormaux non identifiés. Ça a remplacé un peu le mot OVNI. Il s'intéresse à la volonté aussi du gouvernement de cacher à la population la vérité sur l'origine de tels phénomènes, à la question de la vie extraterrestre, et il se demande comment la population réagirait si on lui prouvait que nous ne sommes pas seuls. Et donc il y a toute une réflexion sur cette question fascinante de savoir finalement où s'arrête la science-fiction et où commence la science tout court. Puisque ce n'est peut-être pas un film de science-fiction finalement. Donc voilà, et tout ça c'est traité comme un thriller qui adopte un petit peu l'atmosphère des grands films paranoïaques des années 70, avec des secrets d'État, des manipulations, des révélations, avec une tension permanente. Donc voilà, c'est un film très ambitieux.
1: Bon, et puis on va être très positif parce qu'on a des exemples dans l'histoire humaine de confrontation de civilisations plus avancées avec des civilisations plus primitives, notamment en Amérique du Sud, où toutes les civilisations qui ont rencontré les Européens se sont écroulés. Voilà, c'est histoire de finir sur un mot positif. Donc, un film de Spielberg, on n'est jamais indifférent, bien sûr, un film de Spielberg.
2: Non, c'est ça, ça reste captivant et puis assez spectaculaire. Là. Pour ce film-là, on aura une séance le mercredi 1er juillet, deux séances même, à 14h et 17h, et une autre séance le vendredi 3 juillet à 20h30.
1: Très bien. Second film, dans un tout autre registre, Fils de personne, avec Romain Duris.
2: C'est ça, alors là, c'est un drame réalisé par Safin Nebou, dans lequel on suit un petit garçon thaïlandais de 4 ans qui, à peine arrivé en France, perd sa nouvelle maman dans un accident de voiture, et le nouveau papa qui est interprété avec une grande justesse par Romain Duris est évidemment dévasté, seul face à cet enfant qui ne le connaît pas encore comme père, et donc il décide de retourner en Thaïlande pour retrouver sa famille biologique avec le petit garçon. Et pendant ce périple qui est en fait tout un voyage intérieur qui va se dessiner, celui d'un homme qui est complètement brisé, qui va tenter de se reconstruire et puis d'apprendre à aimer, c'est un film qui explore avec beaucoup de sensibilité les liens familiaux, l'attachement et puis la notion même de ce qu'est la filiation. Les paysages sont absolument magnifiques, l'interprétation elle est remarquable et le film est vraiment d'une très belle sensibilité, c'est plein d'humanité. Je vous conseille de prendre un ou deux mouchoirs avec vous.
1: Il est proposé quand ce film?
2: Alors ce film sera proposé le mercredi 1er juillet à 20h30 et on aura une autre séance ce vendredi 3 juillet à 14h.
1: Très bien, et dernier film, j'oserais dire un classique du cinéma d'épouvante, Scary Movie. Si vous avez envie que vos enfants fassent des cauchemars, vous les emmenez voir ce film. Donc, j'exagère un peu, mais tout ça pour dire que c'est un film, c'est pas pour tous les publics.
2: Non, c'est pas pour tous les publics. Alors, les enfants, il faudra pas qu'ils viennent avant 12 ans. C'est interdit au moins de 12 ans.
1: La thématique, alors, c'est toujours la même?
2: Oui, c'est vraiment toujours le même principe avec ce retour de cette célèbre saga parodique qui fait autant rire que frissonner. C'est le 6, le Scary Movie 6. Donc, ça vient 13 ans après le dernier volet. Et donc, ça revient avec effectivement tous ces héros emblématiques et son humour complètement décalé. L'histoire se passe 26 ans après qu'ils aient survécu à un célèbre tueur masqué et donc tous nos personnages se retrouvent une nouvelle fois dans la ligne de mire d'un meurtrier, tandis que toutes les grandes franchises de l'horreur en prennent pour leur grade, donc avec au programme plein de clins d'œil, des gags absolument absurdes, plein de détournements de films cultes, une bonne dose d'autodérision, donc voilà. Ça se prend pas du tout au sérieux, mais voilà, on reprend vraiment les mêmes éléments, la même recette.
1: On a compris que vous aimiez ce genre de film.
2: Tout à fait.
1: Alors, on le voit quand, ce film ?
2: Alors, pour ce film-là, alors vous ne pourrez pas le voir pendant la fête du cinéma, puisqu'il n'y a pas de séance le mercredi. Ouais. Vous aurez une séance le vendredi 3 juillet à 17h30.
1: Puis, pour connaître toute l'actualité des Prairiales, on fait comment ?
2: Eh bien, rendez-vous, comme d'habitude, sur le site internet de la ville d'Épernon. C'est ville-épernon.fr/cinéma. Vous connaîtrez toute la programmation et vous l'aurez jusqu'à la fin du mois de juillet.
1: Merci. À la semaine prochaine.
2: Avec plaisir. À la semaine prochaine.
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1: Dans ce journal du département des Yvelines, nous allons parler à la fois du département et de son agence Autonomie. Le département met ainsi en place un dispositif appelé Yes Plus, Yvelines étudiants seniors, avec pour thème « Quand les générations se rencontrent ». Il s'adresse aux jeunes à partir de 16 ans et aux seniors de 60 ans et plus. Il s'agit de visites à domicile, d'échanges, de moments de convivialité. Ainsi, Yes Plus met en relation des jeunes engagés et des seniors qui ont envie de partager. Vous souhaitez avoir plus d'informations, vous inscrire à ce dispositif ou en bénéficier, eh bien voici une adresse mail toute simple, www.oyesplus.fr. Je répète, www.oyesplus.fr. Plus d'informations également sur le site du département des Yvelines, yvelines.fr.
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Hervé 1037, merci d'être avec nous. Dans quelques instants, eh bien, on retrouvera la musique avec Madonna et Sabrina Carpenter, ainsi que Kendra Morris, If I Called You. On se retrouve tout à l'heure à 18h50 pour la sélection télé de votre soirée.

0: Et bien voilà, il est l'heure de se quitter, ça passait vite. Hein. Tout à l'heure à 20h, vous aurez la nouvelle édition et la dernière édition du Journal National. Moi, je vous retrouverai demain matin dès 6h pour la nouvelle édition du Journal Local. Pour l'instant, voici la sélection télé. Je vous dis à demain soir, 17h. Bye bye, ciao.
1: Le programme télé. Allez, on commence avec ce soir sur TF1, le film La Proposition. Sur France 2, l'Amérique et nous, 250 ans d'amour et de haine. C'est sur France 2 ce documentaire. À qui profite le doute, votre téléfilm sur France 3. Canal+, le film Deux Pianos. Sur M6, la Coupe du Monde de football, ça continue hein, pour les 16e de finale. W9, les 20 tubes des années 80 préférés des Français. 90 enquêtes sur TMC, été de tous les dangers pour les gendarmes de Provence. Le vilain petit canard et moi sur Gulli. Et puis enfin, attention, ça va être tout noir sur TFX. Vous allez retrouver la comédie. Voilà, je vous laisse sur votre choix et par avance, une excellente soirée devant votre télévision.
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3: Bonsoir à tous. Deux jumelles de 15 mois ont été retrouvées mortes à leur domicile de Beuvrage dans le Nord. Selon les premiers éléments, elles seraient décédées de déshydratation. Leurs quatre frères et sœurs, également déshydratés, ont été hospitalisés sans que leur pronostic vital ne soit engagé. Une enquête a été ouverte pour déterminer les circonstances exactes du drame. Et le corps d'un nouveau-né a été retrouvé aujourd'hui dans un sac abandonné au parc de la Bergère à Bobigny après le signalement de témoins. Une enquête pour meurtre sur mineur et recel de cadavres a été ouverte. Le bilan s'alourdit après la fusillade près de Hambourg en Allemagne, avec désormais 6 morts et plusieurs blessés. Deux personnes dont le tireur présumé ont été arrêtées et l'hypothèse d'une tragédie familiale serait privilégiée. Le Parlement a adopté de son côté une loi contre l'ultra fast fashion visant notamment Shein. Elle prévoit un malus progressif sur les vêtements vendus pouvant atteindre jusqu'à 20 euros par article d'ici 2030 et ce, dans la limite de 50% de son prix. Les recettes financeront le recyclage des textiles. Dans l'affaire de Louis, 17 ans, tué lors d'un guet-apens sur un chantier à Narbonne, sa tante décrit des images innommables du lynchage, filmées selon elle sous les rires et les selfies des agresseurs. Elle indique également que la mère de l'adolescent est dans un état de sidération totale après ce drame. Et après le français, près de 850 000 collégiens ont passé ce matin l'épreuve d'histoire géo et d'enseignement moral et civique du brevet, puis les sciences cet après-midi. Ils enchaîneront dès demain avec les mathématiques. Un mot de sport à présent. Léon Marchand a déclaré forfait pour la finale du 200 mètres brasse au championnat de France à Saint-Etienne en raison d'une douleur à un adducteur. Son état doit être évalué avant la suite de la compétition. Et enfin du football avec deux affiches pour la Coupe du Monde ce soir avec Brésil-Japon à 19h et Allemagne-Paraguay à 22h30.

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0: 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Il est 21h.
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1: Allez, passez une excellente semaine à l'écoute de nos programmes. À la semaine prochaine. N'oubliez pas, vous avez les réseaux sociaux, bien entendu. Salut, à ciao.

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